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0: toutes et à tous. Voilà, avec Crystal et Michel, voilà le magazine consacré à la Ligue des droits de l'homme. Voilà.
1: Bonsoir, alors, bonsoir à toutes, bonsoir à tous.
2: Bonsoir à toutes et à tous.
1: Actualité très dense, comme on le sait. Les étudiants, enfin, on a eu du mal, hein, Michel, hein, à choisir des sujets.
2: Oui,
1: bon, on a pris le sujet le plus d'actualité avec les jeunes qui manifestent, et c'est leur droit, ils ont le droit, on va y revenir, hein, c'est tout à fait normal, le droit de manifester est un droit fondamental. En fait, il y a tellement de choses en ce moment avec tout ce qui se prépare, tout ce qui est fait. C'est vrai, c'est compliqué de choisir.
0: Il y a beaucoup de difficultés dans l'air en ce moment. Tout le monde en a marre, à vrai dire.
1: On a eu un été très très chaud en plus, hein, dans tous les sens du terme. Donc c'est vrai que, là il fait peut-être le fait qu'il ait fait
0: on a un niveau chaud. Un autre chaud, au point de vue social maintenant.
1: Maintenant c'est chaud au point de vue social aussi parce que c'est en train d'exploser, quoi. C'est surtout ça.
2: Ouais, oui, surtout qu'au niveau de la Ligue des droits de l'homme, ce qui est important, c'est que bon, qu'il y ait des revendications et qui ne paraissent pas être entendus, c'est ça le problème, ça ne nous concernait pas, mais par contre, comment l'État, le gouvernement réagit par rapport à ça? Donc il y a des revendications, des manifestations, mais après, derrière ça, comment est-ce que l'État réagit par rapport aux revendications, mais aussi aux manifestations, voire aux violences? Et donc tout ça, c'est un problème, et la Ligue des droits de l'homme, sur ces sujets-là, est vraiment au fait, parce que c'est son rôle, de veiller à ce que la liberté d'expression, de manifestation puisse se faire, dans, pour autant, tout en respectant, la liberté des autres, et puis la sécurité, des établissements, mais aussi de l'ensemble des gens, y compris même des lycéens, qui sont pris un petit peu en...
1: Parce que tout ce qui se passe en ce moment-là au niveau de la CAS, c'est soutenu par personne. Hein. La CAS, elle est pas, voilà. Autant on soutient le droit de manifester, le droit de revendiquer. On comprend ces jeunes. On ne cautionne pas le droit de casser. Il n'y a aucun droit de casser, d'autant plus que c'est quand même des choses qui seront remplacées, c'est quand même de l'argent qui part en fumée et qu'il faudra
0: Il ne faut pas négliger le fait qu'il y a quand même beaucoup de
1: jeunes qui se rajoutent.
0: Les casseurs, qui sont-ils? Quand c'est pas directement les forces de police d'ailleurs qui sont là pour casser, hein, je me souviens des manifestants à Paris ou autres, hein, on a connu ça, et puis on avait des ce qu'on appelle aujourd'hui des black box, hein, c'était des gens qui étaient très pénétré par les RG, les chéris, etc., hein, qui sont là pour faire dégénérer les manifestations. Hein.
2: Enfin, pour autant, le droit, y compris même du personnel, hein, parce que c'est vrai qu'on a vu aussi que le personnel des établissements, des lycées, les directeurs, les enseignants et autres, hein, tout ce personnel-là a droit aussi à une sécurité. C'est pas de leur faute s'il y a des choses difficiles dans les lycées, que ce soit au niveau matériel, au niveau absence d'enseignants, etc., qui sont des revendications des étudiants. Des lycéens, en tout cas. Et donc, ils ne sont pas responsables de cette situation-là.
1: Non.
2: Et donc, ils n'ont pas à prendre de coups pour cette situation-là. Donc, on doit respecter à la fois, et donc c'est un peu le rôle de la Ligue des droits, de respecter à la fois les biens, mais aussi les personnes, quelles qu'elles soient.
1: Tout à fait.
2: Hein, il ne faut pas mettre tout ça en porte-à-faux. Et donc, c'est surtout ça qui est important, que ces revendications-là ne soient pas masquées, en fin de compte, par toutes ces violences matérielles et sur les personnes.
1: D'autant que quand il y a un problème dans un lycée, qu'il soit, bon, hormis les petits problèmes où il y a un agent qui va refaire ce qui est cassé, etc. Il y a d'autres problèmes qui ne peuvent passer que par le conseil départemental, par des subventions quand c'est vraiment trop important. Donc, ça sert à rien de dégrader encore plus, puisque de toute façon, on dégrade l'outil, on dégrade tout. Après, il est certain qu'il y a un manque de professeurs, il est certain qu'il y a beaucoup de choses qui vont pas. Par contre, c'est vrai qu'il y a aussi dans les établissements collèges, lycées, même primaires, il y a quand même des associations de parents d'élèves qui sont là quand même pour faire remonter les problèmes au fait à fait que ces problèmes arrivent au fait à fait. Moi, je me rappelle à l'époque, j'ai fait 20 ans au sein d'un mouvement de parents d'élèves. Dès qu'il y avait un professeur qui était pas là 2 jours, 3 jours, le 4e jour, on montait au bureau, on allait voir au niveau administration, on leur disait, mais ça peut pas être possible, faut trouver vraiment quelqu'un là. Donc, il y a ça aussi, il y a eu beaucoup de choses on a l'impression qu'il y a eu beaucoup de choses qui ont évolué, mais tout n'a pas suivi. On a l'impression que tout n'a pas suivi, ou que tout ne suit pas, ou qu'il y a un manque de dialogue quelque part, mais il y a quand même quelque chose dans les établissements qui interpelle un petit peu. Moi, je dis, les pauvres professeurs qui sont là, ils subissent, parce qu'il faut qu'ils jonglent avec tout ça. Il faut qu'ils jonglent avec les absences de collège. C'est pas facile quand les collègues sont pas là et qu'il faut. C'est pas facile non plus. C'est pas un métier qui est facile à l'heure actuelle.
2: Oui, mais surtout qu'il y a un problème, parce qu'il faut voir ça déjà au niveau ministère, déjà de mettre de l'huile dans les rouages, c'est-à-dire qu'il y a du dialogue entre les enseignants, l'établissement, les élèves,
1: les
2: parents d'élèves.
1: Et les parents d'élèves qui ont un rôle.
2: Et la société qui a un regard, parce qu'en fin de compte, c'est l'avenir de la société, en fin de compte, l'école. Et donc, il devrait y avoir de l'huile un petit peu à mettre dans tous ces rouages-là, mais très en amont. Parce que c'est pas quand il y a le feu, c'est pas quand il y a le feu qu'il faut le mettre.
1: C'est pour ça que je disais quand même, les parents ont un rôle quand même. Est-ce que les parents aujourd'hui savent quand ils sont représentants de parents d'élèves qu'ils sont là pour prendre les revendications des autres parents et pour les porter en conseil d'administration, pour les porter au bureau, dans les classes, les enfants élisent des délégués, les délégués doivent faire remonter les problèmes des classes, des professeurs sera absent, etc. Tout de suite, quoi. C'est toutes des choses qui doivent quand même être réglées. Et là, on se trouve face à... On en entendait quand même un peu parler, qu'il y avait ça. Mais on se trouve devant des choses assez incroyable quand on commence à entendre ce qui se passe, notamment dans les grandes villes. Les lycées, les collèges, les établissements dans les grandes villes sont quand même beaucoup plus touchés. On reprend un petit peu la réussite scolaire par l'argent un petit peu. On revient un petit peu en arrière sur ce...
0: Les inégalités n'ont jamais été aussi grandes.
1: Les inégalités n'ont jamais...
0: À tous les niveaux, d'ailleurs. Il n'y a pas que l'enseignement.
1: C'est là que c'est en train d'exploser, mais ça ne veut pas dire que ça n'explosera pas dans un autre secteur après, parce que...
2: C'est vrai que c'est quand même un gros problème, parce que quand on regarde bien au niveau national, il faut quand même faire la part des choses. Il y a les grandes villes comme à Paris, en région parisienne, où là, la situation est très différente de nos régions rurales, des Vosges, où là, c'est plutôt le contraire, la population est en baisse, les effectifs sont en baisse. Pour autant, on essaie de maintenir, ça c'est une histoire de politique aussi, d'aménagement du territoire, de maintenir des collèges, des écoles un petit peu dans tout la zone rurale, et c'est pas simple, hein. On a vu ces dernières années entre le Val d'Ajol et puis Plombières, ce que ça donnait, c'est des conflits, c'est difficile à gérer.
1: Oui.
2: Et ça, c'est au niveau départemental des parents d'élèves.
0: Combien de fermetures d'établissements, même en primaire,
1: partout.
2: Alors que la situation en grande ville est très différente, c'est le contraire, c'est-à-dire que la population scolaire est importante, avec des moyens qui sont pas toujours à la hauteur, c'est difficile. Et puis encore, quand on prend des régions des grandes villes, il y a des différences entre les départements, les zones aussi, il faut quand même reconnaître.
1: Parce que
2: aussi, il faut voir comment c'est financé. Hein. Bon, les départements financent les lycées, par exemple, etc. Donc, c'est pas simple au niveau gestion, déjà, matériel, et puis après, répartition des enseignants, et puis aussi des sections, hein, parce qu'il y a des sections qui sont plus ou moins... mise de côté,
1: ou
2: des sections d'excellence, parce qu'on parle toujours d'avenir, parce que le problème aussi pour les jeunes, c'est leur avenir qui est en jeu, d'ailleurs, souvent les revendications, ils parlent de Parcoursup qu'on leur demande, mais pour quel avenir? Et c'est un peu un désespoir presque qu'on pourrait retrouver chez ces jeunes, et ils n'ont pas d'espoir ni dans l'avenir, dans leur avenir, ni au niveau de l'école.
1: Ça, c'est une erreur qui remonte à plus de 20 ans.
2: Ah oui,
1: hein. Ça remonte à plus de 20 ans, parce que, moi j'irais même 30 ans aujourd'hui, où il a été question qu'il fallait un maximum d'enfants sur les bancs des facultés. Il y avait des facultés qui étaient créées, on construisait tout, il fallait y envoyer des jeunes. Donc, au détriment de tous les métiers qui étaient demain, que ce soit les bouchers, les boulangers, que ce soit les électriciens, tous ces métiers-là, on les délaissait au détriment. On envoyait des jeunes qui n'avaient pas du tout envie de continuer leurs études, qui avaient envie de se mettre un peu au travail parce qu'ils voulaient faire autre chose, un autre métier. Et ces jeunes-là, ils sont partis pour une grande partie en fac. Alors qu'en fait, c'était pas vraiment leur envie première. Donc, l'erreur, elle remonte vraiment à il y a une trentaine d'années.
2: Même des années 80, où il fallait déjà que tout le monde aille au bac.
1: Oui, et c'est
2: finalement, ça a même abouti à ce que des métiers, des secteurs professionnels, on a créé des bacs pro, pour dire que c'est un bac, mais... c'est pas un vrai bac. C'était un peu l'ambiguïté.
1: C'est un peu
2: déjà,
1: un bac technique, en fait.
2: C'est un bac technique, mais on ne pouvait pas faire des grandes études avec. C'était juste pour aller dans un milieu professionnel. Mais c'était quand même un bac. Donc c'est un peu hypocrite, déjà, de faire croire aux jeunes d'à la fois un bac, mais pas un vrai bac.
1: Oui, c'est comme le niveau qui a baissé. Il a baissé dans les établissements. Il y a des métiers où il a pas baissé, quoi. Il faut vraiment que les enfants ils aient une très très bonne un très bon niveau pour y entrer. Donc on se retrouve avec des jeunes à qui on a laissé croire que ils pouvaient faire ça ou ils pouvaient faire ça, et qui au final arrivent sur les bancs.
0: Il n'y a pas forcément les débouchés.
1: Ils n'ont pas forcément non plus. En fait, pour suivre, ils passeraient toute leur journée sur leur cahier, voire même leur nuit pour pouvoir se remettre de niveau, pour pouvoir... quand encore c'est possible, en fonction de quelle filière ils ont pris. Donc, il y a vraiment eu tellement de... Moi, je crois qu'il s'est fait un peu n'importe quoi sur plusieurs décennies. Et là, maintenant, c'est compliqué, quoi. C'est compliqué parce que...
0: Y compris dans le domaine de l'apprentissage, parce qu'il y a quand même une dévalorisation de l'apprentissage. Parce que, il fallait faire de l'apprentissage, mais... finalement, de la manière que ça s'est fait, c'est souvent avec... Il y avait des problèmes de revenus, il y avait des problèmes aussi de formation, bien sûr, pour voir un petit peu ce qui se passait au niveau des CFA, y compris dans les Vosges d'ailleurs. J'en ai parlé à connaissance de cause, parce que c'est vrai que beaucoup de problèmes avec les apprentis, surexploités d'ailleurs. Voilà. Il y a Lou qui nous fait signe. Allez, une petite pause musicale, voilà.

0: Bien, mais après cette chanson de Juliette, hein, une dame très énergique qui montre que les femmes ont la pêche et mène un groupe de musiciens depuis déjà une trentaine d'années minimum. Et donc voilà. Et par rapport à ça, donc, on va revenir sur ce qui se passe actuellement avec les lycéens,
1: oui,
0: pour finalement replacer un petit peu tous ces problèmes-là de casse, etc., de responsabilité. Ben, ce que c'est, on est dans un pays, en France, d'état de droit. Alors, il faut replacer qu'est-ce que c'est qu'un état de droit. Hein, donc, il y a quand même l'État français, mais aussi voir par rapport à l'Europe. Hein, c'est important, parce qu'une partie du droit français est en lien avec l'Europe. Hein, qui, à la fois, nous, pour certains, nous contraignent, mais moi, je dirais plutôt nous protègent. Hein, parce que quand il y a des lois qui protègent au niveau européen, ben, ma foi, chaque pays, hein, des 27 pays de l'Europe en profite. Et puis aussi au niveau international, hein, parce que l'ONU, l'UNICEF, on l'a vu avec le droit des enfants, hein, qu'on avait exposé voilà quelques mois, hein, c'est des CIDE, donc au niveau de l'UNICEF et de l'ONU, qui permettent de cadrer un petit peu des droits, hein, au niveau international, et donc que chaque pays aussi a signé, hein, donc s'engage à respecter ses droits. Donc quand on parle d'état de droit, hein, en gros, qu'est-ce que c'est ? Parce que c'est pas évident pour tous les pays qui sont affiliés à l'ONU, hein, les 190 pays. Donc l'état de droit, c'est un projet donc en constante évolution. Donc c'est jamais quelque chose de fixe. Hein. De même que la démocratie, c'est pareil, c'est pas quelque chose qu'on décrète et puis qui ne bouge pas, hein, depuis quand même.
1: C'est revu
0: régulièrement dans chaque pays. Hein, mais aussi dans tous les pays, hein, parce que cette notion-là n'est pas la même en Afrique, etc., etc. Puis souvent les différents pays.
2: On pourrait dire qu'on assiste à une régression globale.
0: Hein. Ah bah après, il faut déjà définir ce qu'on met dedans.
1: Oui,
0: quoi.
1: Ce qu'on met dedans.
0: C'est surtout ça qui est important, parce que la régression, c'est toujours par rapport à des normes qu'on se fixe nous-mêmes. Il n'y a rien de naturel. Il y a la loi naturelle, hein, le lion mange la gazelle, mais pour autant, pour se nourrir. Mais après, ben nous, au niveau des humains, on a créé nos règles et nos droits. Hein. C'est quelque chose de construit et qui évolue. Hein. Et donc là, il faut voir ça dans sur cet aspect-là.
1: C'est sur cet aspect-là qu'on le travaille, nous.
0: Hein. Ben oui, au niveau de la Ligue des droits de l'homme, c'est sur ce plan-là. Hein, le reste, ben, ma foi, voilà. Donc, l'état de droit, hein, forme avec la démocratie et les droits humains un triptyque, donc trois choses qui sont indivisibles, c'est-à-dire qu'on ne peut pas les séparer. Hein. Donc, les droits, l'état de droit, donc l'état qui se base sur du droit, c'est-à-dire qu'il fixe des lois, hein, et ensuite il y a une justice pour la mettre en œuvre derrière ça, parce que ça c'est indissociable aussi. Donc ça c'est un état qui se base sur des lois qui sont votées. Après, là c'est la notion de démocratie. Comment ces lois-là sont mises en place? Par qui? Et comment? Et ensuite, comment est-ce que c'est appliqué? La séparation aussi, hein, entre l'exécutif, c'est-à-dire l'État, le gouvernement, les parlements et aussi la justice.
1: D'où l'importance de toujours aller voter.
0: Voilà, c'est important. Et puis aussi que cette séparation-là, elle puisse exister. Donc c'est un peu le principe en France, mais qui essaie de se développer aussi. C'est important qu'il y ait séparation pour avoir toujours ce contre-pouvoir. Hein, c'est-à-dire que la justice n'est pas indépendante, il n'y a plus de contre-pouvoir, et ben après, c'est jamais bon. Donc la Ligue des droits de l'homme s'intéresse justement à ces notions-là de droit, d'appliquer et de contre-pouvoir, justement pour contrer, hein, quand il y a d'ailleurs le Conseil, par exemple, constitutionnel, quand il y a des lois qui sont votées, si elles ne correspondent pas à ce qui a été établi, eh ben, le Conseil peut dire non. Non, ça ne correspond pas. Donc, ça, c'est important d'avoir toute cette notion-là. Sinon, ben, ma foi, après, c'est la dérive.
2: La séparation des pouvoirs.
0: Oui, ben, c'est important de contrôler. De pouvoir contrôler.
1: Oui.
0: Hein. Donc, ça, c'est quelque chose qui est important. Et donc, tout ça, ben, ça doit aller ensemble. Alors, ça avance, ça recule. Après, c'est en fonction de chaque pays, des notions qu'on veut bien mettre. Alors, ce qui se passe actuellement, eh ben, c'est donc les contre-pouvoirs, on en parlait tout à l'heure. Hein, ce niveau, ben, par exemple, de la justice, mais aussi de, par exemple, les associations. Hein, on va parler peut-être tout à l'heure.
1: Oui, hein, on va en
0: des associations,
1: un peu,
0: ouais. Le droit des associations, hein, la sauvegarde des associations, ben, l'expression, hein, par exemple, on l'a vu avec les médias, hein, la liberté des médias, enfin, toutes ces choses-là, hein, et qui doivent justement faire un contrepoids, contre-pouvoir, pour que ce droit puisse s'appliquer, mais en toute indépendance.
1: Le film Fini de rire qu'on a passé, oui. Qu'on a passé il y a trois semaines, hein, franchement, expliquait bien. Hein, voilà. Il expliquait bien.
0: Ça permet justement de voir ce contrepoids, oui. Contre-pouvoir, hein, qui est indispensable dans nos sociétés. Hein. Donc, pour en revenir à ça, donc, ni l'avenir du monde, ni la citoyenneté ne peuvent se diviser. Donc, pour la Ligue des droits de l'homme, hein, les droits se confortent les uns les autres. C'est-à-dire, tout ça, c'est un ensemble. Hein, pour nous, il n'y a pas de séparation entre toutes ces choses-là. Hein. Donc, et là, pareil, au niveau des droits, là, pour en revenir aux lycéens, à ce qui se passe actuellement, eh ben, au niveau de la Ligue des droits de l'homme, le respect des droits de l'homme pour les forces de police et de gendarmerie. Mmh. C'est-à-dire qu'il y a des choses de dégradation, des atteintes aux personnes, pour autant... Eh bien, la police et la justice doivent appliquer des règles. Alors, ça, c'est aussi des règles qui doivent s'appliquer. Par exemple, là, on voit qu'il y a eu des problèmes avec des jeunes qui ont été violentés, hein, avec presque des armes de défense ou autres, hein, des gaz lacrymogènes, des choses comme ça, mais en tir tendu. Donc, ils sont interdits. Donc, après, c'est au niveau de respect de ces règles, hein, que la Ligue des droits de l'homme s'intéresse. Et aussi, par contre, ben, le gouvernement, hein, qui lui est responsable de la sécurité, eh ben, quels ordres et comment ils réagissent par rapport à ça. Donc, au niveau du ministère de l'Intérieur, comment est-ce qu'avec les forces de police, par exemple, eh ben, comment est-ce que ça réagit? Et aussi, le ministère de l'Éducation nationale, hein, comment est-ce qu'il œuvre pour justement ben, dégonfler un petit peu ces choses-là, quoi.
1: Ouais.
0: Donc, la Ligue des droits de l'homme s'intéresse à ces aspects-là. Plutôt que le fond des revendications, c'est pas notre sujet, je dirais, aujourd'hui, c'est surtout comment c'est appliqué, comment c'est vécu, parce qu'il y a des violences qui ne sont pas tolérables pour les droits de l'homme.
1: Ah ben, ni d'un côté, ni de l'autre.
0: Voilà, c'est ça, des deux côtés.
1: C'est ça, des deux côtés, ni d'un côté, ni de l'autre, les violences. Il y a moyen de s'exprimer, il y a moyen de s'expliquer, il y a moyen de sans partir sur des violences. Je vois Michel qui fait un peu nom de la tête.
2: Oui, parce que c'est vrai que face aux forces de police, on l'a vu encore dans une période récente, hein, y compris Pinal lors de manifestations, comment les bon, ils reçoivent des ordres, hein, mais oui. On sait aussi que les forces de police ont quand même un rôle contestable dans ce qu'ils font. Hein. Hein, on a vu même gazer les manifestations qui étaient y compris sur Épinal. Hein. Hein, ça, c'est vrai que c'est les forces de police. Et puis, ce qui est inquiétant quand même, je constate une chose, c'est que quand on recoupe aujourd'hui, la plupart des policiers sont favorables au RN. Hein. Ça fait un petit peu peur, quoi, pour l'avenir, voilà.
0: On va pas revenir à cette notion de sécurité, parce qu'actuellement, c'est... Ah ben voilà, donc on va refaire une petite pause musicale.
1: Une petite pause musicale, hein, oui.
0: Voilà, comme il y aurait bien besoin de la société de temps en temps faire des pauses.
1: Oui, c'est ça, il y aurait moyen. Enfin, voilà, je
0: musicale
1: pense qu'il y a quand même,
0: autre, mais
1: ouais,
0: voilà.
1: Il y a quand même un gros manque d'informations de tous les côtés, mais c'est voulu. Ouais. C'est voulu avec toutes les censures, les censures à tous les niveaux, hein, que ce soit... voilà, il y a des censures à tous les niveaux et ça, c'est pas bon dans une société.
2: Eh ben voilà, on va s'accorder une pause musicale.

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0: Et bien après, un voilà. artiste vosgien, voilà. Jacques Simard.
1: Jacques Simard, hein, vraiment artiste vosgien, une vingtaine d'années, très engagé, qui parle de tous les sujets d'ailleurs, hein, tous les sujets.
0: Ouais, de société, oui.
1: Ouais, c'est ça. Il est vraiment, c'est quelqu'un qui, dont les chansons méritent à être connues. Voilà. Un petit coucou, Jacques, si tu nous entends.
2: Voilà. Oui, oui.
1: Voilà. Donc, on revient un petit peu. Oui. Il y a une phrase qu'on disait, que je me rappelle que j'ai toujours en tête. Hein. On disait, il y a 40 ans peut-être, les droits des uns se terminent ou commencent les droits des autres. Et les droits des autres se terminent ou commencent les droits des uns. Et ça veut vraiment bien dire ce que ça veut dire. Ça veut dire qu'on a des droits, mais on n'a pas des droits qui... On n'a pas le droit de tout faire. Voilà. On n'a pas le droit de tout faire.
0: De même qu'on peut mettre le mot liberté à la place, c'est un peu...
1: Voilà. C'est la même chose, ouais. Ouais. Ouais.
0: Sauf que c'est deux notions différentes.
1: Deux notions différentes, t'as raison.
0: Hein, c'est quelque chose qu'on... voilà. Et la liberté, c'est pas de faire ce qu'on veut. Elle s'arrête justement à la liberté de l'autre.
1: De l'autre.
0: De faire... La liberté, c'est... au contraire, c'est de prendre soin de l'autre. Liberté. Ouais. C'est un peu ça. Le droit, c'est pareil. Le droit, c'est par rapport à l'autre.
1: C'est par rapport à l'autre. Ouais. Oui, c'est ça. On n'est pas libre de faire n'importe quoi, n'importe où, quand on nous chante et de... ça rejoint un petit peu le harcèlement, ça rejoint tout ça.
0: Hein, le respect de l'autre. Et actuellement, on aurait bien besoin, parce que le vivre ensemble, hein, que certains prônent, et ben c'est ça un peu, c'est le respect de l'autre, le vivre ensemble. Et dans une société quand même comme la nôtre, mais comme les autres pays aussi, et ben de vivre avec des personnes différentes, c'est pas une contrainte, c'est une richesse, mais aussi, par contre, il faut accepter que l'autre, il ait des droits les mêmes que toi.
1: Ah bah bien sûr.
0: Et bon contraire. Et donc tout l'ensemble va de l'avant si on a cette notion-là. Et c'est ce que quand même la Ligue défend quand même.
1: Bah oui, d'autant que ces autres. On parle des migrants, etc. Mais quand on regarde qu'on est allé chercher quand même, on est allé dans tous les pays chercher de la main d'œuvre à une époque.
0: Même encore maintenant, parce que quand on va à l'hôpital, qu'il y a eu une manifestation, huit jours, et ben à l'hôpital, si on regarde bien les noms des médecins,
1: Dupont,
0: Durand, Martin, il y en a quand même beaucoup d'autres.
1: Hein. C'est pour ça qu'il faut C'est pour ça qu'aujourd'hui, il faut quand même se dire, mais ils ont les mêmes droits que nous, mais c'est normal, on a été les chercher pour les faire travailler, ils ont travaillé pour nous, ils ont travaillé pour notre société, et aujourd'hui, on voudrait, maintenant, on en a marre parce qu'il y a des problèmes financiers partout, on n'y arrive plus. Allez, on n'en veut plus, on les renvoie chez eux. Ben non, ça ne se fait pas comme ça quand même. Heureusement, toujours, ce que tu viens de dire, dans un état de droit.
0: Oui. Et donc, par rapport à ce qu'on parlait avec les jeunes, les lycéens, donc il y a une notion quand même qui est importante à avoir en tête, la notion de sécurité, enfin en tout cas pour l'État, et ce qui se passe actuellement avec les violences policières, mais aussi des jeunes, hein, il faut dire la violence. Eh bien, la sécurité, les libertés et les droits de l'homme. Qu'est-ce qu'on met sous ces trois aspects-là qui doivent aller ensemble? Et ça, c'est important parce que selon certains... même au niveau de l'État, un ministère, eh bien, la sécurité. Alors, qu'est-ce qu'ils entendent certains comme sécurité? C'est sécurité des biens, voire des personnes de certaines catégories de personnes, hein, pas forcément de tous. Et c'est ça, parce que normalement, la justice, hein, un petit peu comme la Ligue des droits de l'homme le défend, c'est-à-dire que c'est pour protéger le plus fragile, le plus faible, le plus vulnérable. C'est pour protéger tout le monde, mais... surtout ceux-là, parce que ceux-là ont plus de difficultés que d'autres. C'est comme l'handicapé, il a plus de mal à s'insérer, que ce soit au niveau du travail ou autre. Donc c'est pour protéger ceux-là. Donc c'est important d'en tenir compte, hein, de bien défendre, et pas que quelques-uns. Parce que la sécurité, si c'est pour que quelques-uns, hein, c'est ce que certains ministres à une époque, sécurité, mais la liberté aussi, parce que la liberté, comme disait Christiane, de tout le monde, hein, pas de quelques-uns non plus. Et puis, les droits de l'homme, ben parce qu'en fin de compte, ça doit être basé sur, en France en tout cas, c'est défendu, mais au niveau européen et au niveau de l'ONU, c'est un petit peu quelque chose qui est à prendre en compte, et les États doivent se baser sur des lois qui sont faites pour tout le monde, et après, qui doivent être appliquées Pour tout le monde.
1: Pour tout le monde.
0: Et pas
1: oui.
0: pour quelques-uns seulement. Hein, donc ça, c'est important d'avoir ça en tête quand on parle actuellement avec les violences. Hein, parce que la sécurité, oui, mais la sécurité, est-ce que c'est empêché, comme actuellement, là, c'est ce qui se passe au niveau des Vosges, par exemple, le préfet a interdit des manifestations.
1: À Épinal, oui,
0: devant,
1: tous les lycées.
0: Des lycées, etc. Voire même avec des amendes derrière assez importantes, éventuellement. Donc, est-ce que c'est cette méthode-là pour assurer la sécurité? Ben oui, mais ça, la liberté...
1: La liberté,
0: par rapport à ça,
2: où est-ce qu'elle est? Alors que le droit de manifester,
1: c'est un droit constitutionnel.
0: Voilà. Et puis aussi, le respect par rapport aux jeunes, quelle est la prise en compte des jeunes. Donc tout ça, c'est un peu confus. Et des fois, on prend qu'un aspect, la sécurité, pour protéger... À court terme, la dégradation.
1: On a l'impression que... Oui, bon, ils manifestent donc... Oui, on les écoute et tout ça, on veut bien. Mais jusqu'à un certain point, et puis après, on les bloque. Ouais. Voilà, maintenant, vous avez assez dit ce que vous aviez à dire. Maintenant, vous la fermez, vous rentrez chez vous, vous allez derrière vos petits pupitres de classe et vous la fermez, on ne veut plus vous entendre. Non, parce que tant qu'on ne les aura pas entendus sur toutes leurs revendications, revendications pour les profs, revendications pour l'égalité de à étudier, revendications parce que des toilettes sont fermées, on a quand même bien le droit d'avoir envie d'aller aux toilettes, quoi. Revendications pour des rats, des trucs, on a vu des choses quand même assez incroyables. C'est justifié, quoi. C'est justifié, ça doit être...
0: Ou des absences d'enseignants, des matières importantes,
1: non remplacées et tout. Ils ont des examens, ils ont des... Alors, bien sûr, il y a la visio. La visio, comme pendant le Covid. Mais ça vaut pas un professeur, ça vaut pas une classe, ça vaut pas des réactions de classe.
0: Non, puis certains, parce que la visio, il faut bien comprendre.
1: Mais
0: les familles qui sont dans des petits appartements difficiles, les familles, des fois, c'est beaucoup plus compliqué que certains autres.
1: Ah bah oui.
0: Donc, on l'a vu pour le Covid, hein, certains pouvaient le faire dans de bonnes conditions, et puis d'autres, c'était
1: bien
0: perdu.
1: Bien sûr.
0: Quoi, hein.
1: Et puis, des langues. Les langues en visio, sur une classe, sur 25, 26 personnes qui sont en visio en même temps. Comment est-ce qu'on peut réussir? Il y a des choses qui ne sont pas faisables.
0: Donc, toutes ces revendications-là au niveau des écoles, des lycéens, elles doivent être prises en compte parce que le problème qu'actuellement, il y a des violences. Certes, il faut reconnaître, que ce soit au niveau
1: c'est pas forcément.
0: On ne sait pas si c'est des lycéens, parce que souvent, on dit que c'est des fois des groupes extérieurs qui viennent.
1: Donc, c'est ça.
0: Oui, mais c'est un prétexte pour dire, on arrête tout.
1: Voilà.
0: Ouais. On arrête tout et rentrez chez vous, on recommence, rentrez chez vous tranquillement, et puis on ne veut plus... En gros, c'est pour... Finalement, couper le problème.
1: C'est pour couper le mouvement,
0: On n'en fait plus. Ouais. Maintenant, on veut rétablir la sécurité des biens et des personnes. Taisez-vous et je vais rentrer gentiment chez vous.
1: Voilà, c'est ça.
0: Donc, c'est grave parce qu'en fin de compte, on repousse le problème.
1: Pour différentes
0: raisons. Hein.
1: Il faut
0: bien comprendre aussi qu'on est sur une poudrière. Donc, c'est vrai qu'il faut comprendre le gouvernement actuel. Il y a une poudrière, c'est difficile, mais c'est pas en mettant cette chape de plomb. C'est comme une cocotte-minute, quoi. Cocotte-minute, si vous n'arrêtez pas.
1: Et puis, à force de repousser les problèmes, on a la même chose avec les retraites, on a la même chose avec la sécurité sociale, on a eu la même chose avec tout. À force de se mettre des œillères, non, on n'en veut pas parce que ça. Il arrive un moment où tout explose parce que la société, elle en peut plus. Parce que les gens, ils en peuvent plus de devoir compter le restant de leurs sous à partir du 15 et de ne plus pouvoir faire leurs courses. Les gens, ils en peuvent plus de voir leurs grands jeunes, ils savent pas quoi leur dire. Ils savent plus comment... C'est un excès de tout, je crois, moi, aujourd'hui, ces explosions, un petit peu à droite, à gauche.
2: Et puis, on a les mêmes ingrédients que vous pouvez avoir mis en mai 68.
1: Hein. Oui, c'est ça.
2: qui aujourd'hui traverse notre société, parce que c'est vrai que les problèmes qu'on rencontre aujourd'hui, ça concerne... Effectivement, les populations, la plupart les plus vulnérables, alors que les inégalités gigantesques perdurent, hein, et même s'aggrave. Et donc c'est quand même des inégalités, un facteur de désintégration sociale à terme.
1: Ah ben même puis moi je trouve que aujourd'hui les enfants sont quand même beaucoup touchés. Hein. Les oui. enfants sont beaucoup touchés aujourd'hui.
0: Oui, oui, surtout, il y a quand même une chose qui est grave, c'est l'espoir. On a l'impression, oui, qu'ils ont plus trop d'espoir, d'ailleurs, ça se voit sur, pas que les enfants, au niveau de la population, la dénatalité.
1: Ah oui, oui, ah, oui.
2: La natalité, c'est bon, quand même un problème. Chine.
0: La natalité,
1: c'est un chien baisse. Que de faire un enfant.
0: Il y a un espoir, voilà. Un enfant, deux au maximum, mais à peine, puisque c'est 1,5, donc
1: oui,
0: il y a un problème d'espérance. Qu'il n'y avait pas, quand on regarde bien, après la guerre de 40, hein, c'était dramatique, et pour oui. autant, il n'y avait pas cette situation-là. Donc, cette espérance, c'est important pour les jeunes.
1: Oui, il n'y a plus...
2: Alors qu'on croyait en France peut-être un peu à l'abri, justement, de la dénatalité. Maintenant, on y arrive, parce que c'est vrai que... C'est vrai que l'espoir d'une vie meilleure, etc., aujourd'hui... C'est difficile. Nos espoirs sont battus en brèche par rapport aux événements, etc. Bien pas le contexte français aussi, mais contexte international, européen et international aussi. Hein. C'est quand même assez désespérant, quoi.
1: Ah oui, oui, oui, tout est source à perdre, franchement, à perdre, à pu avoir de morale, quoi. Mais moi, je trouve que, enfin, ces enfants, tous ces jeunes d'aujourd'hui, c'est quand même les adultes de demain. C'est eux qui vont faire la prochaine population. C'est eux qui vont refaire des enfants. Et si on les lance dans des choses un peu dramatiques comme ça, où ils ont l'impression de ne pas se retrouver, de ne plus savoir ce qu'ils vont faire, de ne plus savoir... Enfin, c'est grave, parce qu'on n'a pas eu ça, nous, hein. On n'a pas connu tout ça. Et si on voit aujourd'hui, même au niveau de l'enfance, de la petite enfance, le nombre de jeunes enfants qui sont placés dans des maisons... Enfin, c'est compliqué. Enfin, des fois, quand on réfléchit à tout ça, on se dit, mais qu'est-ce qui se passe? Qu'est-ce qui se passe? Au 26, il y a un truc, 26 septembre, 104 féminicides, 104 femmes sont mortes, dont 69 tuées par leur ancien conjoint. Enfin, c'est quand même énorme. Il nous reste octobre, novembre, décembre. Et puis là, ça chauffe partout. Donc, c'est pas là qu'on va se dire ça va s'arranger, parce que les gens sont quand même relativement énervés, quoi.
0: Oui, c'est tendu. La situation est tendue. Compris pour ça, même les rapports, que ce soit avec les enfants, que ce soit avec les hommes-femmes, enfin plein de choses, ça devient très explosif, quoi.
1: Ça devient très explosif. Alors, oui. Il serait quand même, moi, je crois qu'il serait quand même temps d'essayer de régler certains problèmes, quoi. Il faudrait... pause musicale.
2: Merci Lou, une pause musicale.

0: La France est foutue, je vais travailler, on les appelle les expats. Ce n'est pas des migrants, c'est pas parce qu'ils vont travailler ailleurs. C'est incroyable quand même d'en entendre actuellement dans notre pays, quand même, qui est loin du compte. Hein, on n'est pas en guerre, ça fait 80 ans, hein, grâce à l'Europe, quand même, qu'on est
1: en paix,
0: métropolitaine en tout cas. Donc, c'est quand même important qu'au niveau économique, on n'est quand même pas non plus à la ramasse. Hein, c'est quand même, même s'il y a des difficultés, mais si on regarde bien par rapport aux autres pays, même européens, eh bien, ma foi, il y a quand même des choses qui sont quand même en France bien, bien supérieures à d'autres pays, européens.
1: Oui, hein, oui.
0: Parce qu'il y avait le festival de géographie donc à Saint-Dié là, ce week-end. Eh bien, il y avait des pays invités comme la Roumanie, comme la Bulgarie, et puis d'autres. Mais en tout cas, ces pays-là qui sont rentrés dernièrement en Europe, par rapport à nous, la situation est quand même, que ce soit au niveau politique et économique, même s'ils sont dans l'Europe, qui est quand même bien difficile par rapport à nous. Donc, il faut quand même voir les choses par rapport à ça, même s'il y a des difficultés. Donc, l'espérance permet justement de tracer un petit peu, comme pour des familles qui veulent avoir des enfants, parce qu'ils ont de l'espérance, sinon pas d'enfants, hein, si c'est désespérant. Et c'est curieux, parce que même pendant des périodes de guerre,
1: qu'on
0: a vécu en France en 40, eh ben, il y a quand même des familles qui voulaient avoir des enfants. C'est incroyable quand même. Et qu'actuellement, malgré des difficultés, ben quand même, on a ces réactions de jeunes par rapport à ça. C'est inquiétant.
1: La natalité aussi, c'est inquiétant.
0: De dire qu'en France, c'est foutu, quand on entend ça pour des jeunes, je vais à l'étranger parce que c'est foutu, c'est quand même... Ça fait bizarre. Surtout des fois pour aller dans des pays où là, par contre, la liberté, contrairement à ce qu'on... La liberté de l'homme s'intéresse, la liberté dans tous les domaines.
1: Hein. Oui.
0: Il suffit d'aller dans des pays comme le Qatar et autres, on ne peut pas dire que ce soit des havres de paix, de liberté et autres. Ben voilà.
1: Oui, voilà. Tout ça, c'est... Oui, c'est vraiment un vaste sujet qu'on peut débattre de toutes les façons possibles. Là, on a essayé de faire une synthèse un peu en parlant de tout, en essayant de parler de tout. Mais il y a un autre sujet aussi qui est inquiétant, c'est cette coupe de budget pour toutes les associations. Toutes les associations se sont vues amputer leur budget. Et tout à l'heure, quand on parlait du nombre de féminicides, hein, on se dit que des grands groupes qui aident les femmes, qui sont à leur côté, qui les relogent, etc., sont obligés de supprimer des salariés parce que elles n'ont plus les assos n'ont plus suffisamment de subventions. On se défait de salariés parce qu'on peut plus les payer, mais pas que. Quand on n'a plus de salariés, quand on n'a plus d'administratif ou quand on a coupé en deux son administratif, ça veut dire qu'on peut s'occuper de moins de dossiers parce que les dossiers ne sont plus traités de la même façon. On peut donc prendre en charge beaucoup moins de personnes, beaucoup moins de femmes et dans la foulée, beaucoup moins d'enfants, puisque les trois quarts du temps, les femmes ont des enfants, elles arrivent avec leurs enfants. Donc, c'est grave, c'est vraiment grave. Alors là, on parle de ces associations contre les violences, hein, de ces associations qui soutiennent les femmes, mais il n'y a pas que ces associations. Il faut savoir que toutes les associations ont été touchées. Les radios libres sont touchées. Ça a beaucoup de répercussions derrière. Ça a beaucoup de répercussions. Je crois qu'au niveau des emplois, c'était. Alors, on parle de 40% d'associations qui ont vu leurs subventions descendre énormément. Hein. Tout le monde en a perdu, mais il y en a 40% pour lesquels c'est vraiment très très grave. Et c'est quelque chose comme 2000 emplois à peu près, hein, sur ces associations. Donc là, c'est un rapport, hein, qui a été édité par Dominique Joseph. qui était un ancien secrétaire général de la Mutualité française, et Martin Bobel, qui est vice-président du mouvement associatif.

0: associatif. Donc, c'est quand même des gens qui connaissent bien, bien le sujet. Et en France, il y a 20 millions de bénévoles. 20 millions de bénévoles qui œuvrent au milieu d'associations. Donc, les bénévoles, bien sûr, on ne les paye pas. Mais derrière ces bénévoles, il y a quand même toutes des personnes qui sont payées, qui sont salariées parce qu'elles font du travail administratif, parce que dans une, comme dans une radio, eh ben, il faut du personnel, il faut du personnel quand même qui doit être là, qui doit gérer, ben, comme là, comme ce qu'on fait en ce moment. C'est Lou qui est là-bas derrière et qui est en train de gérer cette émission. Dans les bureaux un peu plus loin, il y a deux personnes qui travaillent sur des ordinateurs. Et eh bien, automatiquement, ces personnes salariées, il faut les payer.
1: Et puis, il y a la Ligue des droits de l'homme, il y a des avocats, pareil, pour qu'il y ait un support quand même compétent derrière, pour aider les bénévoles.
0: Il y a un gros support juridique derrière. Oui. Il y a des avocats, il y a des juristes, etc.
1: C'est important.
0: C'est très important. C'est ce qui nous permet de faire des émissions comme ça, parce que ils sortent aussi des livres, ils répondent à nos questions. C'est quand même eux qui épluchent les lois au fait avec qu'elles sortent. Et on a besoin de gens comme ça dans des associations. Dans les associations pour les femmes, qui travaillent pour les femmes, il y a des psychologues derrière, il y a des médecins, il y a des salariés administratifs. Il y a tout ça derrière, il n'y a pas que des bénévoles. Et quand il n'y a plus d'argent pour payer ces...
1: Il y a des juristes pour les accompagner.
0: Les juristes qui doivent être accompagnés aussi.
1: Parce que ces femmes-là qui partent, par exemple, qui se séparent de leur mari ou de conjoint violent, dans des conditions difficiles, il faut qu'elles s'hébergent, il faut trouver des solutions pour elles. Et puis leurs enfants, etc., etc.
0: Oui, voilà. Donc c'est pour ça, il y a le psychologue, il y a les médecins, il y a les administratifs, et puis après il y a aussi le juridique qui arrive, parce qu'il faut qu'elles restent, même si elles sont parties parce que le conjoint était violent, c'est pas tout de suite prouvé. Il faut même si on dit ça va, c'est beaucoup plus facile aujourd'hui que ce que ça l'était il y a 40 ans ou il y a 30 ans, il n'empêche qu'il y a quand même tout un travail.
2: Des structures comme les CEDIF, par exemple, manque de moyens.
0: Toutes les structures de françaises manquent de moyens.
2: Et les CEDIF, c'était très utile qu'il y ait des moyens à ce niveau-là, parce que là, c'est... C'est vrai que c'est même indispensable de maintenir ces structures-là, mais surtout d'avoir des sources de
0: formation. Sur le rapport là que je suis en train de lire, ils l'ont arrêté à septembre 2025, et ils disaient que au mois de septembre, déjà, ça fait un an, il y avait déjà près d'un tiers des associations qui étaient au bord du gouffre.
2: Oui.
0: 90 000 emplois sont attachés à ces associations, détenant moins d'un mois de trésorerie. Et 30% des associations employeuses déclarent avoir moins de 3 mois de trésorerie. Donc depuis là, c'est vrai qu'on reçoit régulièrement des mails d'associations, notamment pour les femmes, qui disent on ne peut plus, on doit se séparer encore de salariés. Qu'est-ce qu'elles vont devenir? Que vont devenir toutes ces personnes? Mais là, on est sur le domaine des femmes, mais on a la même chose dans le domaine des enfants, où quand on place des enfants, il n'y a plus de famille d'accueil, ou très peu, il y en a beaucoup moins, il y en a qui sont en retraite, il y en a d'autres qui veulent pas, ils trouvent pas forcément des familles. C'est exactement la même chose, c'est des dossiers qui traînent, des enfants qui sont placés, qui attendent, qui voient pas les parents, etc., etc. Donc, il y a quand même, moi je dirais tous les domaines sont touchés, mais il y a des domaines qui sont plus critiques que d'autres. La femme, si elle peut pas partir de son foyer, d'ailleurs 104 féminicides, c'est parlant, 69 sous les coups des maris. Donc ces femmes, elles risquent leur vie. Les petits enfants qu'on retire dans les familles et qu'on place dans une autre famille, ou alors on sait pas trop si c'est le papa ou la maman, alors on sait pas trop à qui le donner, c'est grave aussi, quoi. Enfin, ces enfants-là, c'est les ados de demain, c'est les adultes d'après-demain, etc., etc.
1: Et il risque de poser problème, donc des coûts différés.
0: Ah bah, il y aura des coûts bien plus importants, parce que je lisais un rapport où ils disent quand même, il y avait un rapport qui était fait par la défenseuse des droits qui vient de sortir, tu l'as eu, hein, Michel, je crois, hein, où ils disent quand même que psychologiquement, c'est très grave, hein, sur ces, il y a des répercussions psychologiques qui sont graves. Donc, en fait, c'est ça, moi, qui me fait un peu peur, parce qu'on regarde dans la petite enfance, il y a des problèmes. On regarde nos ados qui sont au lycée, au collège, etc., nos grands ados, presque adultes, c'est des problèmes aussi. Il y a vraiment des problèmes existentiels partout.
1: Et après, ça explose. Et après, qu'est-ce qu'on fait? Au lieu de chercher la cause de l'incendie, on essaie de trouver un canadair pour arroser localement.
0: Voilà, c'est ça. Après, oui, tu as raison. Elle est bien, ton image.
1: C'est ça. Bah oui, parce que cet été, il y a eu du gros problème avec ça.
0: Elle est bien, ton image.
1: Sauf que des fois, le feu, il reste en couvert.
0: Ah bah, de toute façon, sur ces dossiers-là,
1: c'est un peu ça, quoi.
0: C'est de la braise, hein.
1: Ouais. Oui, donc on met juste un petit coaster avec un mètre cube pour éteindre un incendie d'une forêt, quoi.
0: Oui. Et puis
1: en espérant que ça se développe. D'ailleurs, c'est le problème actuel. Ils essaient de calmer pour que ça se développe pas, que ça ne se cote. Donc c'est pour ça même que les préfets actuellement ils interdisent des manifestations.
0: Les manifestations.
1: Etc., en disant, ça va se calmer comme ça.
0: Mais non, ça se calmera pas.
1: Voilà, parce que le fond, il y a rien de réglé, donc ça va.
0: C'est ça. Si on règle pas les fonds, ça va pas.
2: Si on règle pas le problème des inégalités, parce que les inégalités deviennent gigantesques, dans un pays comme le nôtre.
0: Hein. Et
2: quand on refuse de donner des moyens par la fiscalité, hein, on peut quand même se faire du mouron pour l'avenir. Hein.
0: On a drôlement intérêt à faire attention. Quand il va falloir aller voter dans quelques mois. Hein.
1: Ben c'est ça, parce que le problème, c'est que c'est différé. C'est-à-dire qu'après, qu'est-ce qu'on va faire? Il y aura des solutions, on va trouver des solutions faciles à des problèmes complexes.
0: Oui, c'est ça.
1: Ça, c'est grave.
0: Méfions-nous de ne pas perdre encore plus de nos droits.
1: Oui, parce que là, les solutions simples, ça ne tient pas.
0: Ah ben non, ça c'est clair. Voilà, bonne soirée.
1: Voilà, bonne soirée à tous et à toutes.
2: Merci.

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Puis cette fille à qui j'avais promis. Déjà il y a 5 jours que demain je la contacterai c'est certain. 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Un podcast sur les interdits que j'ai trouvé d'ailleurs très bien. Et puis faut que je poste un beau contenu, je sais pas, un truc nouveau. 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Ça va être nul et le pire, c'est que je vais réussir à trouver un autre que moi à qui en vouloir pour ça.

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La moitié des gens malheureux sur cette terre le sont de cette manière. 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Pourquoi on souhaite être excellent ? Quand on voit dans quelle déshérence se retrouvent les génies souvent. Moi, je voudrais leur apprendre à être heureux avant d'être brillant. Je voudrais leur apprendre à être heureux souvent. Souvent. Est-ce que je veux pour ce que je veux ? C'est bien moins important que ce que je suis. 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Dans ce cas-là, tant mieux pour la musique, tant mieux pour l'énergie.

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0: Du vert, du bleu, du rose, des losanges et des rayures, c'est comme ça que le 51e mur d'Épinal se présente aux yeux de tous. Une fresque abstraite, mais qui raconte tant de choses. Et si nous prenions quelques instants pour apprendre à connaître l'artiste qui a donné vie à cette peinture? Et donc, pour ce mur, je suis en présence de Lady M. Lady M qui est d'ailleurs la première femme de la rubrique Fragments d'art pour le mur. Bonjour Lady M, comment ça va?
1: Bonjour, ça va très bien, ravie d'être là.
0: Si on se retrouve ici avec toi, c'est pour le 51e mur qui est visible du 12 septembre jusqu'au 2 novembre avec ton univers très particulier, coloré, géométrique et j'en passe. Et on a quelques minutes, toi et moi, pour le présenter. D'ailleurs, dis-moi, parle-moi un petit peu de ton parcours, Lady M.
1: Merci déjà pour de m'avoir invitée. Je suis ravie d'être là. Alors, j'ai commencé moi par des études de scénographie et architecture intérieure parce que j'avais très envie d'être scénographe en fait, c'est-à-dire de concevoir et réaliser des décors de théâtre et être en lien avec la mise en scène. Les choses ont fait que je me suis dirigée vers la peinture, j'ai fait une formation de peintre en décor, donc toujours en lien avec le théâtre. Ensuite, je suis rentrée à l'Opéra de Paris en tant que peintre en décor pendant 12 ans. J'ai travaillé à l'Opéra et pour des compagnies de théâtre de rue et pour des ateliers, etc. en région parisienne essentiellement. Mais mon corps de métier, vraiment mon médium, c'est la peinture. Et ensuite, en 2015, je suis sortie de l'opéra, je suis sortie du théâtre et j'ai eu envie de voir ce qui se passait à l'extérieur, dans l'espace public. Et j'ai commencé à travailler mon style artistique, à chercher, à créer Lady M. Et je suis devenue Lady M en 2015. Voilà.
0: Tu as commencé en tant que scénographe et peintre en scénographie, donc en intérieur. Et c'est la scénographie qui t'a aussi poussé à aller vers de plus grands formats et aussi en extérieur avec différents types de peinture. Tu as dit de la peinture sur toile, je crois, et aussi évidemment de la peinture, on va dire, en street art in situ, en zone urbaine.
1: Exactement. En fait, à l'opéra, je peignais déjà des très grands décors. Donc, j'utilisais une nacelle pour peindre des décors qui faisaient à peu près 13 mètres de hauteur. Donc, j'ai toujours été habituée à cette sensation d'être dans les airs et d'être en élévation. Et même limite, j'avoue que j'ai un petit faible pour me transformer un peu en oiseau et être en hauteur. Plus je suis haut, mieux je me porte, en fait. Donc, le fait de peindre des grandes fresques, ça m'a pas fait peur du tout, parce que je suis habituée au grand format, et plus c'est grand, plus j'aime ça. Parce qu'il y a quelque chose de l'ordre du challenge aussi.
0: Challengeant, mais aussi, comme tu l'as dit, ça t'élève non seulement physiquement, parce que tu dois te retrouver en hauteur, mais j'imagine mentalement et même spirituellement. La peinture, justement, qu'est-ce que ça t'apporte?
1: Alors déjà, la peinture, pour moi, c'est, il y a la peinture en tant que telle qui est plastiquement parlant un médium, mais la peinture, c'est au-delà d'être de la peinture, c'est une recherche et c'est une quête. En fait, c'est la peinture, c'est la quête de ma vie, parce que depuis que je suis toute petite, déjà, je peins. J'ai toujours peint, pris de la couleur. En fait, c'est la couleur, mon truc. Et ensuite, c'est une quête spirituelle dans le sens où à chaque fois que je décide d'un projet, que je vais créer quelque chose, je mets une intention particulière dans ce que je crée. C'est pas uniquement un aspect décoratif. C'est-à-dire que à chaque fois, mes peintures sont en lien avec le vécu du moment. Tout comme le mur que je viens de peindre à Épinal, c'est en lien avec ma période de vie actuelle. Donc je donne un titre, je me penche sur le texte et je mets une intention et je crée une œuvre qui est en lien avec l'endroit. Donc c'est vraiment à chaque fois identitaire par rapport à ma période de vie et par rapport à l'endroit. Et ça me permet de me canaliser, de m'élever et de continuer ma quête qui est assez challengeante dans ma vie.
0: Quand on voit ton travail, que l'on peut observer sur ton site internet, hein, Lady M, qu'on rappellera évidemment en fin d'émission, il y a beaucoup de couleurs, comme tu l'as dit, des formes géométriques, des illusions d'optique, quelque chose de très psychédélique, si je puis dire, en quelque sorte, avec différents dégradés de couleurs. Eh bien, quand on voit justement ces formes, ces couleurs, et tu m'as parlé d'état émotionnel, de moments de vie, l'amoureuse de Kandinsky que je suis ne peut pas passer à côté de cette information.
1: Oui, c'est super. Bah, forcément, moi, ça fait partie de mes peintres qui m'ont énormément inspirée. Donc, Kandinsky, parce qu'un gros lien avec la musique aussi, notamment sa dernière exposition à Paris, rétrospective. Donc voilà, ça, c'était en lien vraiment avec la musique. Et moi, je viens d'une famille de musiciens. Donc, dans tous les cas, Kandinsky, c'est un de mes maîtres, entre guillemets. Vasarely, j'adore. Après, j'ai beaucoup d'inspiration de toutes parts. Moi, j'écoute énormément de musique, électronique. Pendant que je peins, ça me permet de trouver aussi mes idées. Parce qu'en fait, quand j'écoute de la musique, ça me donne l'intention des couleurs. Et voilà, j'ai plein de projets dans la tête. Peut-être qu'un jour, je pourrai les réaliser, mais des projets qui sont en lien avec la musique, notamment en lien avec la mise en scène, etc. Ça fait partie de mes inspirations.
2: Avant qu'on revienne sur tout ton processus, ton style, etc., j'ai envie de revenir sur ton parcours. Donc, quand tu as commencé à faire de la peinture en zone urbaine, est-ce qu'en tant que femme, se faire une place dans l'art urbain a été difficile pour toi?
1: Alors j'ai envie de dire oui, mais je vais préciser ta question, c'est-à-dire que déjà se faire une place en tant que femme tout court, c'est difficile. Parce que avant d'être peintre, on va dire artiste urbaine, j'ai travaillé à l'opéra, et à l'opéra, être peintre en tant que femme, ça a toujours été difficile. Pourquoi? Parce que moi j'aspirais à gérer des chantiers, je pensais avoir quand même suffisamment les compétences à la fin de des 12 années de vécu que j'ai passé là-bas. Et on m'a jamais vraiment énormément fait confiance. On me donnait on me donnait des directions, mais par contre on me donnait pas forcément des responsabilités à hauteur de ce que j'aurais aimé. Et c'est aussi pour ça que j'en suis partie. Et en fait aujourd'hui j'ai envie de décider, j'ai envie de gérer, j'ai envie d'être mon propre chef. Et j'ai envie de faire ce que je veux, en fait. Donc j'ai envie d'être libre. Donc oui, effectivement, être femme, c'est difficile dans l'art urbain, mais pas que dans ce milieu. Partout, on doit se battre. Et donc, avec les femmes, je suis très, très solidaire également.
2: Donc, tu l'as dit, tu as pris en 2015 ton envol, littéralement, pour devenir Lady M. Quand Lady M est sortir de son œuf pour devenir l'oiseau que tu es aujourd'hui, est-ce que tu t'es immédiatement lancé dans l'art urbain, ou tu as travaillé sur d'autres formats un peu plus petits ou différents que celui pour lequel on se rencontre aujourd'hui?
1: Alors, comme toute transition, les transitions ne se fait pas en un jour. Ça a duré, on va dire, pendant 4 ans, où j'ai continué à travailler dans le théâtre, parce qu'il y a une réalité financière, hein, faut bien gagner sa vie. On peut pas couper tout court du jour au lendemain, et voilà, c'est... En fait, de changer du théâtre à l'art urbain, c'est changer de réseau, c'est changer de milieu, changer d'univers et de monde. Donc, rencontrer des nouvelles personnes et se faire un nom et se faire connaître. Donc, il y a eu une transition qui a duré 4 ans, où j'étais, entre le travail de peintre à l'opéra et dans d'autres ateliers. Et en même temps, j'étais dans la recherche picturale personnelle de mes œuvres, en fait. Donc, je travaillais sur toile dans mon atelier. Et là, j'étais plutôt en état de recherche. L'autre partie du temps, je travaillais dans le théâtre pour pouvoir continuer à gagner ma vie. Et j'ai commencé à avoir des propositions de fresques. Donc, je me suis entraînée. Là, c'est des choses qui sont très techniques, mais une fois que j'ai trouvé un peu ma ligne directive de ce que je voulais raconter dans mon travail artistique, je me suis, entre guillemets, chronométrée combien de temps je mettrais pour peindre un mur de 4x4. Et je me suis chronométrée sur l'espace de 3 jours, en me disant, voilà, quelles sont tes étapes, comment tu t'y prends, tac, tac, tac. Parce que à ce moment-là, j'avais eu une proposition pour aller peindre sur un festival en Normandie. Et j'étais extrêmement stressée, parce que je savais que j'allais me retrouver avec des artistes qui avaient l'habitude. Et moi, j'étais un peu la petite nouvelle, donc il fallait que j'assure, quoi. Donc, je me suis fait la main, j'ai bossé, et puis j'ai commencé comme ça, en fait. Et puis après, au fur et à mesure, j'ai rencontré des gens, j'ai sympathisé, j'ai rencontré des super artistes que j'ai assistés aussi dans le milieu. Le fait d'assister des artistes, ça m'a permis aussi d'apprendre le travail mural urbain, de connaître un peu ce milieu. Et puis en fait, c'est les aléas de la vie, et j'ai beaucoup travaillé aussi aussi sur toile en atelier. Donc j'ai un travail aussi pictural et je travaille avec des galeries. J'ai mon travail urbain sur mur et le travail en, sur toile pour des expositions.
2: Tu as parlé de travail parce qu'il y a une autre facette du travail à laquelle on ne pense pas souvent. Pour en arriver là, tu as beaucoup travaillé, tu as beaucoup testé. Et c'est une question que j'aime bien poser de temps en temps. Comment as-tu trouvé ton style ?
1: Alors mon style, il est venu vraiment, c'est pas venu tout de suite. Au début, je me cherchais, j'ai voulu un petit peu tester tout ce qui était figuratif. Donc voilà, je viens d'une famille de musiciens, à l'époque je faisais de la photo. Donc du coup, je reprenais des photos que j'avais fait moi-même et puis du coup, je reproduisais pour aussi un peu tester la technique aussi du dessin, de la peinture. Et à un moment, j'ai regardé tous les artistes qui font du figuratif. Je me suis rendu compte déjà qu'il y avait beaucoup de femmes qui peignaient des femmes. Donc je me suis dit que j'avais pas envie d'être une énième femme qui peint des femmes, même si j'adore les femmes. Je kiffe les femmes. Mais j'avais pas forcément envie de peindre des femmes et j'avais peut-être envie de raconter autre chose. Et j'ai regardé à l'intérieur de moi en me disant, mais qu'est-ce que tu peux raconter en fait? Et j'ai compris que mon énergie, elle passait par le biais de la musique, en fait, par le biais de l'énergie, de la couleur. Et qu'en fait, mon travail avait plutôt mon essence, on va dire, pas mon travail, mais mon naissance, mon âme, avait plutôt un lien avec l'énergie humaine et une forme de thérapie. C'est-à-dire que quand je peins quelque chose, comme je disais tout à l'heure, j'y mets une intention particulière. Et cette attention que je mets dans mon travail, elle est traduite par l'énergie de la couleur. Et je me suis dit qu'en fait, ça servait à rien de me raconter des histoires et de vouloir ressembler aux autres. Et en fait, j'avais juste envie de raconter ce que mon cœur me disait. Et en fait, mon cœur, il me dit qu'il faut que je raconte mon énergie, parce que moi, je suis quelqu'un qui j'ai besoin d'être heureuse, j'aime les gens. En fait, pour peindre et pour créer, j'ai besoin d'être bien dans mon corps, dans ma tête, dans mon âme. Je suis pas une artiste qui suis dépressive ou qui ne va pas bien ou qui, voilà. J'ai besoin vraiment de transmettre des énergies. Et un jour, j'ai fait un stage en Alzheimer parce que j'étais très intéressée par l'art-thérapie. Donc, je voulais savoir un petit peu comment j'étais capable de transmettre mon énergie par le biais de la couleur aux gens qui allaient pas bien ou tout ça. Et en fait, je me suis rendu compte que le soir, en fait, quand je rentrais chez moi, j'étais en larmes et que j'étais pas forcément capable de donner autant d'énergie aux gens. Parce qu'en fait, ça me puisait. En fait, je suis une sorte d'éponge. Je ressens tout, en fait, des autres, des vibrations humaines. Du coup, j'ai compris, en fait, qu'il fallait juste que je peigne. Juste que je peigne, que je fasse des choses qui donnent du boost. Et à travers ça, peut-être que je pourrais indirectement aider les gens. Juste quand ils regardent l'œuvre, eh ben, ça leur apporte quelque chose. Voilà. D'une manière peut-être moins directe que ce que j'imaginais. Donc mon inspiration, elle est venue de là, en écoutant ce que j'avais à l'intérieur de moi, en ne voulant pas ressembler aux autres et au cycle très figuratif dans lequel on est en France aujourd'hui aussi. À chaque fois que je suis sur des festivals, je suis en minorité, c'est-à-dire artiste abstraite, mais en même temps, je me dis que ça crée aussi quelque chose d'original et je continue dans cette voie parce qu'elle me va bien.
2: C'est bien que tu soulignes en fait la prédominance de l'art figuratif, en particulier en France. Et comme tu l'as dit toi-même, ce que tu veux faire, c'est toucher les gens au plus profond de leur âme. Alors oui, certes, tu ne proposes pas directement une histoire qu'ils peuvent lire, mais plutôt une vibration que tu veux provoquer au plus profond d'eux. D'ailleurs, tiens, dis-moi, on sait que l'art abstrait n'a pas forcément mauvaise presse en soi, mais peut se heurter facilement à la compréhension du public et de regardeurs. Qu'est-ce que tu peux dire peut-être aux auditeurs pour peut-être les permettre à regarder l'art abstrait avec un regard nouveau ?
1: En fait, c'est très simple. Il faut arrêter d'avoir peur de ne pas comprendre. C'est-à-dire que quand on regarde une œuvre, c'est pas parce qu'elle est extrêmement figurative ou réaliste qu'on comprend mieux un tableau abstrait ou qu'on le comprend moins. En fait, les gens, ça les rassure de regarder un tableau hyper réaliste parce qu'ils ont l'impression de comprendre tout de suite. C'est juste que les gens ne se font pas confiance. C'est-à-dire que, en fait, les émotions, on les a en nous. La compréhension, on l'a en nous. Il faut arrêter d'imaginer qu'on est bête. Il faut arrêter d'imaginer qu'on ne ressent pas les choses. Il suffit juste de se poser là devant et d'écouter ce qu'on ressent. Après, si on est curieux, on regarde l'histoire de l'art. On s'intéresse à ce qui a été fait avant. On s'intéresse aux énergies. On s'intéresse à tous les artistes qui ont bouleversé les codes, parce que quand on regarde les peintres, même les peintres impressionnistes, par exemple, ils ont bouleversé les codes. Dans chaque cycle, il y a des peintres et des artistes qui ont bouleversé les codes. Donc, en fait, il faut lâcher cette histoire d'extrême figuratif et d'hyper réaliste, en fait. On a des choses à raconter partout. Il faut juste avoir envie d'ouvrir le regard et faire confiance à son instinct.
2: Tu l'as dit un petit peu plus tôt, ce qui te nourrit, c'est la musique électronique. Ce qui te nourrit aussi, ce sont les vibrations de ton âme et de ta vibration spirituelle. Dis-moi, quelles sont les autres, peut-être, œuvres, artistes ou même activités qui peuvent inspirer et nourrir ta création artistique ?
1: Alors, moi, j'ai beaucoup, beaucoup de choses qui m'inspirent. Déjà, tous les matins, quand je me lève, je mets le maximum d'enthousiasme dans chaque journée. Et ça, c'est drôle parce que j'ai rencontré un monsieur au mur qui m'a servi des plats tous les jours, qui est un restaurateur d'Épinal, qui est un homme merveilleux qui s'appelle Philippe. Donc s'il entend ce podcast, je lui dois une fière chandelle. On a échangé 5 minutes tous les midis et il m'a dit exactement la même chose. En fait, on n'est pas du tout de la même génération, mais il met un enthousiasme particulier dans chaque journée. Donc déjà ça, je commence mes journées avec une nourriture psychologique, c'est-à-dire que je me mets dans un état d'esprit. Et quand ça va pas, je laisse couler et je me dis que tout fluctue et que les choses vont revenir déjà. Ensuite, l'inspiration. Déjà moi je lis beaucoup. C'est des périodes de vie, mais en ce moment, par exemple, je lis beaucoup depuis toute cette année qui s'est écoulée. Je suis très inspirée par les femmes artistes. Donc, c'est-à-dire qu'elles soient musiciennes, écrivaines, peintres. Le dernier livre que je suis en train de lire, là, c'est des biographies ou des autobiographies. Tout dépend si elles sont encore vivantes ou non. Là, c'est la biographie de Hilma Arf Klimt, qui était une peintre dont il y a eu une rétrospective au Grand Palais récemment à Paris, qui s'est terminée en août. Et j'ai été subjuguée par sa peinture et j'ai eu envie de lire son histoire. Et donc là, je suis dans l'histoire d'Hilma Arf Klimt. Qu'est-ce qui l'a inspiré spirituellement? Quel est son processus de création? Donc en fait, le fait de lire les inspirations et les processus de création d'autres artistes me met dans un état particulier également. Ensuite, je suis très intéressée donc par la musique électronique et pas que, mais ces dernières années, ça m'apporte beaucoup d'inspiration dans mon travail vibratoire et optique. Je me suis beaucoup intéressée aussi à l'artiste Rebecca Warrior, qui est la chanteuse de Compromat, c'est une musique électro, un rock électro. Et en fait, ce que j'aime à chaque fois, c'est vraiment découvrir l'état d'esprit, l'état d'âme. Donc après, j'ai été écouter des podcasts sur cette chanteuse. J'ai lu son dernier livre, Toutes les vies, que je conseille à tout le monde d'ailleurs. En fait, j'aime les quêtes de vie des gens autour de moi. Qu'est-ce que je peux te dire d'autre? Je lis beaucoup d'auteurs comme Frédéric Lenoir, qui sont des auteurs humanistes et qui nous font nous poser des questions sur notre âme et sur pourquoi on vit et notre existence. Je vais voir beaucoup d'expositions. Je suis quelqu'un de curieux. Je pense être quelqu'un de curieux. Et ensuite, d'un point de vue méditatif, je cours aussi, je cours. Donc, c'est-à-dire que quand je cours, je fais du footing, quoi. Quand je cours, en fait, comme je suis quelqu'un d'assez speed de nature, j'écoute pour le coup pas de musique ces derniers temps. Et j'écoute ma respiration à l'intérieur de moi. Et en général, je trouve les réponses sur qu'est-ce que je dois faire aujourd'hui et demain. Voilà, parce que du coup, je fais redescendre en fait mon anxiété Et j'essaye de relier mon corps à mon cerveau pour ensuite pouvoir peindre et m'aligner avec moi-même. Voilà.
2: Donc l'adage qui dit « la solution est en toi », chez toi, s'applique littéralement.
1: Complètement. Je sais qu'il me reste énormément de choses à réaliser. J'ai l'impression d'être dans une traversée, pas du désert, hein, mais une traversée, une ascension. D'ailleurs, c'est le titre du mur d'Épinal, l'ascension. Un petit clin d'œil pour Philippe, le restaurateur aussi, avec qui j'ai énormément échangé, qui m'a dit qu'il voyait en cette fresque une traversée, donc une ascension. Sans qu'on se le dise, on a eu exactement la même intention. Donc c'est quand même assez drôle de se dire qu'on peut insuffler des émotions à des gens qu'on connaît à peine. Au final, rien n'est hasard. La clé est en nous, là, c'est une évidence. Après, moi, je travaille beaucoup sur la confiance en moi. Je sais que j'ai un challenge par rapport à ça. J'ai besoin de retrouver un état de sérénité. Voilà, moi, je suis connectée à moi-même, connectée aux autres. Vraiment, je suis je suis dans le développement personnel. Et je réfléchis beaucoup par rapport à ça. Oui, la clé est en nous. C'est une question de confiance en soi et tout fluctue. Il y a des périodes qui sont plus difficiles que d'autres, effectivement.
2: Tu es donc dans ce cas quelqu'un qui est pleine de ressources et tu sais aussi, tu as parfaitement conscience de ce que tu mets dans tes œuvres quand tu les couches sur toile, sur du papier ou sur des murs. Des œuvres, oui, comme je disais un petit peu plus tôt, géométriques, psychédéliques, pleines de couleurs. Je ne sais même pas comment le définir. Il y a des tissages, des illusions d'optique, des motifs aussi. Là où, par moment, j'ai même presque cru reconnaître la patte d'Henri Matisse. Quelque chose de très varié, très particulier. Et donc, toute cette pluralité de rendus visuels sont, j'imagine, le reflet de différentes étapes de ta vie, d'états émotionnels, comme on pourrait dire des phases artistiques. Est-ce que ce sont des phases auxquelles tu reviens de temps en temps? Donc tu peux faire un coup un tissage, un coup du Matisse pour vulgariser un autre moment les illusions comme celles qu'on voit sur le mur, ou alors est-ce que c'est un voyage linéaire, ou est-ce que c'est un voyage qui va et qui vient comme une vague sur le bord d'une plage?
1: J'ai plusieurs, comme tu as bien su le dire et l'expliquer, j'ai plusieurs lignes directives dans mon travail artistique. Ligne directive, ça peut un peu carré comme manière d'expliquer les choses, mais en fait, pour être clair, j'ai un travail abstrait qui est toujours basé sur la couleur, avec les formes abstraites, qui peuvent un peu s'apparenter à des paysages mais abstraits, oniriques en fait. Voilà. Et à côté de ça, j'ai mon travail plus optique, graphique, qui est plus sur l'illusion d'optique et la vibration. Voilà. Et donc, à partir de choses, de contextes qu'on me propose, de projets qu'on me propose, ou d'état d'être du moment, je pars soit dans l'un, soit dans l'autre. Mais après, moi, je veux être totalement libre. J'ai pas envie de me mettre des barrières. C'est-à-dire que peut-être que dans quelques mois, j'aurai envie de me lâcher totalement et aller plutôt dans quelque chose de pas du tout conceptualisé. Parce que moi, je conceptualise beaucoup avant de commencer une fresque ou une toile. Je réfléchis comment je vais organiser l'espace que j'ai devant moi, que ce soit un tableau ou que ce soit un mur, en fait. J'arrive pas sans savoir ce que je vais faire. Donc, en fait, à chaque fois, mon travail, il est construit. Peut-être aussi parce que j'ai besoin d'un certain contrôle. Je suis quelqu'un qui aime le contrôle, en fait. J'aime me contrôler, j'aime contrôler. Ça paraît un peu carré de dire ça, mais c'est une réalité. J'aime aussi arriver au résultat que je me suis donné, donc à chaque fois c'est un peu challengeant. mais peut-être que dans ma quête de vie et dans mon parcours instinctif, peut-être qu'à un moment donné, j'aurais envie d'avoir une surprise de moi-même et de me lâcher totalement sur l'émotion et sur la couleur et quelque chose de moins construit et plus spontané, comme une sorte de peinture lyrique. Pour l'instant, j'en suis pas là. Donc voilà, par rapport au contexte qu'on me propose en général, je réfléchis à adapter un projet qui est en adéquation avec le lieu.
2: Eh bien justement, si on en venait au mur, le 51e mur que tu as titré Ascension, comment ça s'est passé le projet avec le mur? Tu établis un projet, une ligne directrice, et pour un mur en 3x8, tu as, j'imagine, un croquis préparatoire.
1: Oui, tu as tout à fait raison. Alors, ça dépend des artistes, bien entendu, parce que je pense qu'il y a des artistes qui peuvent intervenir comme ça, avec une idée globale, mais qui sont plutôt d'une manière spontanée. Alors moi, mon processus de création, la manière dont je réagis, c'est celle-là. C'est-à-dire que, en général, on me propose un endroit, un mur, un contexte. Je vais me renseigner sur le contexte, le lieu géographique, la situation géographique. Donc, Épinal, j'ai été regarder, je suis jamais venue à Épinal, donc je ne connaissais pas, je savais que c'était dans les Vosges. J'ai regardé un petit peu la ville d'Épinal, que j'ai trouvé néanmoins très jolie sur Internet. J'ai vu que vraiment... l'arbre vraiment identitaire des Vosges, c'est le sapin. Donc, moi, dans mon travail, je traduis des formes abstraites et géométriques. Donc, mon idée toute première, ça a été le sapin des Vosges, la forme de sapin. Donc, je me suis dit, qu'est-ce que je vais faire avec ça? Ça peut peut-être être intéressant de penser à cette forme un peu d'une forme d'un losange pointu qui rappelle les sapins des Vosges. Donc voilà. Ensuite, j'ai pensé en termes de couleurs. Je me suis dit quelles sont les couleurs ici, enfin plutôt là-bas. Donc vraiment, j'ai tout de suite pensé à des nuances de dégradé de vert et de bleu qui font appel aux forêts, à la végétation, le bleu au ciel, à la nature, etc. Donc tout ça sous une forme assez en écho avec l'écologie, la nature que j'aime énormément. Et ensuite, j'ai voulu apporter du contraste parce que moi, mon idée en fait aussi, en parallèle, c'est en fait ce que j'aime quand je peins une œuvre quelque part, je me mets à la place du passant qui arrive ou de la personne qui arrive qui n'est pas au courant qu'il y a une fresque qui a été peinte, qui marche dans la rue, qui a été faire ses courses ou je ne sais pas quoi, et qui arrive et qui découvre ce mur et qui se dit « Mais qu'est-ce que ça fout là, en fait ?» C'est-à-dire, ça peut être une surprise positive comme une surprise négative, bien entendu, mais quelque chose, en fait, qui sort du contexte. Et donc, en est venue l'optique sur ce projet à Épinal, car je me suis dit que ça serait intéressant d'apporter quelque chose de très contemporain qui sort du contexte un peu historique, parce que quand j'ai regardé les photos de la ville, j'ai vu que les bâtiments étaient, il n'y a pas des grandes barres d'immeubles, c'est des maisons toutes mignonnes, c'est joli, vous avez une esthétique ici, c'est charmant, le pont, il y a un côté un peu romantique aussi, c'est vraiment beau. C'est pas comme là où je vis dans le 93 où des fois on a du mal à voir le ciel quoi. Donc je me suis dit que c'était intéressant d'apporter un caractère contemporain qui dénotait avec le contexte de la ville et voilà qui crée quelque chose d'original où on se pose des questions peut-être, enfin je l'espère.
2: Quand on regarde un mur d'ailleurs, on n'a pas forcément toujours conscience du travail qu'il y a derrière. On a parlé du croquis préparatoire, de l'intention que tu voulais y mettre. Et qu'en est-il de la réalisation? Parce que le mur est grand, tu as 3 jours pour le faire et tu as ton dessin, tu as ton style. Tu veux le réaliser avec des lignes bien droites, très longues, avec des couleurs. Ça doit être un processus de création très, très fastidieux.
1: Alors oui, c'est sûr que les murs, c'est un challenge. Pour moi, ça a toujours été un challenge mental et physique. D'un point de vue mental, parce que comme je suis d'une nature assez anxieuse et que je doute de moi, donc je suis toujours dans des phases de doute qui me puisent de l'énergie. Et aussi physiquement, parce que bah, peindre un mur, c'est physique, il faut pas se leurrer. Il y a l'échelle qui notamment est très lourde d'ailleurs. Petit clin d'œil pour Skio qui m'a dit « Attention, l'échelle est lourde », il avait tout à fait raison. mais voilà, bon bref, ça c'était une petite boutade, mais voilà. Peindre un mur, pour moi, c'est quelque chose de particulier. C'est pour ça que j'aime ça, donc c'est très paradoxal. C'est-à-dire que moi, je sais que quand je peins un mur en 3 jours, je vais avoir mal, je vais être fatiguée, je vais avoir mal aux mains, je vais avoir mal à l'index qui tient la bombe, je vais avoir mal, très mal au bras, à mon bras droit qui tient le gabarit, parce que j'ai un gabarit en bois qui est lourd. J'ai pas trouvé pour l'instant la matière adéquate pour pouvoir le réaliser dans une matière plus légère. Donc j'ai des courbatures. Je monte, je descends plus de 200 fois à l'échelle tous les jours. Donc oui, en fait, je suis fatiguée, mais en fait, il se passe quelque chose. C'est que c'est un peu comme un sportif. C'est-à-dire que avant de peindre un mur, je me mets en condition. Avant de peindre un mur, en plus, à chaque fois, je ne dors pas. C'est-à-dire que j'essaye de me calmer, de bien manger, de pas boire d'alcool, de me calmer, mais je n'arrive pas à dormir parce que mon cerveau, il mouline, en fait. C'est-à-dire que je me refais toutes les étapes de travail et le timing jour par jour. Je sais que chaque jour, je dois avoir terminé telle étape, telle étape, telle étape. Du coup, je me refais un peu comme une pièce de théâtre qu'on aurait appris par cœur. Et voilà. Donc ça, c'est pour moi, c'est un challenge. Et en fait, dès que je suis sur le mur, ce qui est génial, c'est que même si j'ai pas dormi, même si j'ai mal partout, en fait, je me sens bien. Je me sens bien parce que mon cerveau, il réfléchit plus. En fait, mon mental lâche prise et il donne le relais à mon corps. En fait, il donne toute l'énergie à mon corps pour que mon corps, il tienne le coup jusqu'à la fin, en fait. Donc j'ai mal partout, mais mon corps il y va. Et en fait, j'ai mal, mais je me sens tellement libérée parce que ma tête me laisse en paix.
2: Et c'est avec ta tête qui t'a laissé en paix qu'on va pouvoir admirer ce superbe mur jusqu'au 2 novembre. Dis-moi, Lédième, avant qu'on se quitte, je voulais d'abord aborder très rapidement ton site internet, donc lady-m-art.com, où on peut voir ton travail, ta biographie et une petite boutique.
1: Oui, tout à fait. Sur mon shop, actuellement, il y a 2 sérigraphies tout fraîchement sorties de l'atelier Très Estelle à Grigny, qui est un super atelier de sérigraphie. Donc voilà, du coup, il y a 2 sérigraphies. Une sérigraphie optique qui est en vente et une autre sérigraphie abstraite en vente également. Donc, n'hésitez pas à aller voir. Et c'est moi qui vais à la poste les poster et vous mettre un petit mot dedans également, si ça vous intéresse.
2: Dis-moi, Lydième, qu'est-ce qu'on te souhaite pour la suite? Est-ce que tu continueras à prendre ton envol et à voler vers d'autres cieux artistiques?
1: Oh oui, je suis pas prête de m'arrêter. Je suis que dans le bas de la montagne et j'ai besoin d'une grande ascension. La semaine prochaine, je vais à Reims car j'ai créé une œuvre optique, un cercle de 4 mètres de diamètre sur la façade d'une entreprise qui s'appelle le Groupe Digital à Reims, où d'ailleurs je vais poster sur les réseaux sociaux cette façade et cette œuvre. Et les prochains projets, bah, j'attends des réponses d'appels à projets où j'ai postulé et où j'espère que je vais être prise pour des prochaines fresques.
2: Il me semble que tu avais dit que tu voulais éventuellement t'émanciper du support bidimensionnel pour aller bien au-delà. Lydième, est-ce que tu as envie de nous en parler en exclusivité?
1: Oui, je peux dire 2 petits mots là-dessus. J'aimerais travailler plus... C'est-à-dire que quand je peins un mur et que je prends du recul, je me rends compte qu'en fait, le mur est adapté dans un contexte, notamment pour le mur épinal. Quand j'ai pris du recul pour prendre une photo, j'ai vu que devant, il y avait un cube, qu'il y avait un banc sur le côté, qu'il y avait une allée. Et je me suis dit, mais en fait, j'ai envie de tout peindre. En fait, j'ai envie de... Vous voyez, en fait, ça revient à créer un décor. Donc en fait, la boucle est bouclée, quelque part. Voilà, donc il y a ce projet-là, c'est-à-dire que d'apporter des éléments dans un contexte qui vont nourrir le mur, mais pas rester que sur quelque chose de plat. Donc peindre des volumes à côté, toujours avec la peinture qui m'accompagne tout le temps. Après, j'ai aussi une envie, c'est de... peindre en performance live avec ma grande sœur qui est musicienne et peut-être créer un duo musique-peinture. Pour l'instant, on est juste en train de s'en parler. On ne sait pas si on va pouvoir avoir le temps de mettre ça au point. Mais la musique, comme c'est une grande source d'inspiration, j'aimerais pouvoir développer ce genre de choses. Et donc là, peut-être intégrer de la lumière, peut-être intégrer de la danse, peut-être plein de choses. En fait, j'ai envie de faire énormément de choses dans ma vie. Donc voilà, on verra. Mais en tout cas, la peinture m'accompagnera toujours, oui.
2: Et c'est tout ce qu'on te souhaite, Lady M. Alors, bon mur et bonne création artistique.
1: Merci beaucoup pour l'invitation, je suis ravie. Merci.
2: Attention, la fresque de Lady M sera visible au 46 rue Saint-Michel à Épinal jusqu'au 2 novembre. Et si l'on veut prolonger sa contemplation des travaux de Lady M, même après la fin du mur, rendez-vous sur son site internet lady-m-art.com ainsi que sur son compte Instagram lady-m-art.

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1: Bonjour chers auditeurs de Radio Gamozo, c'est Lizzie et je vous retrouve aujourd'hui pour le programme des activités à faire dans le coin prochainement. Et on commence tout de suite avec le théâtre de la miroiterie pour découvrir le spectacle Le Réveil de la Sieste, une histoire intime et sensible autour de la transmission de la famille et du désir de se libérer des places que l'on nous assigne. Vous pourrez aller voir ce spectacle ce vendredi 9 octobre à 20h30 au théâtre de la miroiterie, tarif 12 euros pour les non-adhérents, 10 euros pour les adhérents et 6 euros pour les moins de 16 ans et étudiants. On continue avec la médiathèque de Remiremont où plusieurs événements vous attendent. Un atelier de réalisation de marque-page qui sera animé par Créamus. Vous serez guidé par les conseils avisés de Sylvia pour créer votre marque-page sur le thème de la France entre monts et merveilles. Petits et grands pourront y participer le 10 octobre sur inscription. Il y aura deux ateliers, un pour les adultes de 14h à 15h30 et un pour les enfants de 15h30 à 17h. La participation est gratuite. Toujours le 10 octobre, les ateliers du cyber vous font découvrir l'impression 3D. Vous concevrez et imprimerez votre objet en 3D au cours de cet atelier qui vous apprendra les bases de ce type d'impression. Si vous voulez y participer, il faudra s'inscrire, c'est de 10h à midi. Et pour finir avec la médiathèque, le mercredi 14 octobre de 14h à 16h, le cyber vous invite à venir explorer les plus beaux paysages et monuments de France grâce à des casques de réalité virtuelle. Petits et grands pourront profiter de cette expérience gratuitement. Tout en restant à Remiremont, la ville accueille plusieurs événements en ce mois d'octobre et je vais vous parler de ma sélection en commençant par la 6e édition de la Marche Rose contre le cancer du sein, organisée par les clubs de tennis de Remiremont et Saint-Nabor, du club Évasion, du carnaval vénitien et de l'amicale des hospitaliers de Remiremont. La marche aura lieu le 10 octobre à 13h30. Vous aurez un échauffement collectif de 10 minutes et le départ se fera à 14h30 au tennis club de Remiremont, depuis lequel vous réaliserez un parcours de 6 km accessible à tous. Si vous voulez y participer, l'inscription s'élève à 3 euros avec l'inscription seule et 10 euros si vous voulez prendre un article rose en prime. L'argent récolté sera reversé à la Ligue contre le cancer. On continue avec une visite guidée de l'exposition de l'artiste vosgien Pierre Weidmann, un artiste curieux et éclectique dont l'œuvre invite à découvrir un univers riche et singulier. La visite se déroulera le 11 octobre à 16h30 au musée Charles Fréry. L'entrée est à 2 euros pour les adultes et gratuite pour les enfants. On passe maintenant à la découverte exceptionnelle d'une édition rare des fables de Jean de La Fontaine aux archives de Remiremont, mercredi 14 octobre à 10h30. L'entrée est gratuite sur inscription au 03 29 62 59 04. Mais attention, les enfants de 5 à 8 ans devront être en compagnie d'un adulte. Toujours le mercredi 14 octobre, le Quatuor de Corps sont en concert à 19h dans la salle Berlioz. Le Quatuor de Corps est un groupe de 4 talentueux musiciens vénézuéliens. Le concert est ouvert à tous et gratuit. Et pour finir ma sélection à Remiremont, la finale de la Coupe de France des rallyes qui se déroulera sur 3 jours, jeudi 15, vendredi 16 et samedi 17 octobre au Champ de Mars. L'accès est libre, gratuit et ouvert à tous. Vous pourrez trouver le programme complet sur www.finalderallye2026.com. Merci chers auditeurs de m'avoir écouté, c'était Lizzie et je vous laisse avec la suite des programmes sur Radio Gamozo. Bisous bisous.
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0: 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Il est 18h.
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0: Chaque personne trans a son propre parcours de transition. Un parcours qui peut prendre des formes très différentes et qui ne concerne pas uniquement le domaine médical. Parce qu'une transition peut aussi s'accompagner de démarches administratives. Changer de prénom, modifier la mention du sexe dans les actes d'état civil, faire reconnaître son identité dans différents documents et auprès de différentes institutions. Comme tout un chacun, les personnes trans disposent de droits. Mais comment ces droits s'exercent-ils concrètement ? Dans quelle mesure une personne trans peut-elle effectuer sa transition sur le plan administratif ? Quelle démarche doit-elle entreprendre ? Et auprès de qui ? Pour commencer à y répondre, nous nous sommes rendus à l'état civil d'Épinal pour parler du changement de prénom.
1: Alors bonjour, donc je m'appelle Stéphane Kschwend, je suis adjoint au maire d'Épinal, notamment dans ma délégation avec tout ce qui concerne l'état civil. Alors pour changer de prénom au niveau de l'état civil à Épinal, et dans toutes les communes d'ailleurs, la personne doit constituer un dossier avec une pièce d'identité, un justificatif de domicile. Ensuite le dossier est déposé en mairie. Alors à Épinal, le demandeur est reçu par un agent de mes services de l'état civil et qui est habilité donc à ses fonctions d'état civil et lui remet donc un récépissé afin d'attester de son dépôt et de sa demande.
0: Y a-t-il des démarches particulières lorsque cela concerne une personne transgenre ?
1: Alors comme toute demande de changement de prénom, même si c'est une personne transgenre, elle doit donc justifier de son intérêt légitime. Mais aucun certificat médical est demandé, aucune pièce médicale ne peut être exigée. À Épinal, nous demandons aux personnes concernées de joindre un courrier exposant tout simplement leur situation et puis leur demande pour leur démarche. Et puis elles peuvent également, si elles le souhaitent, donc produire, pourquoi pas, des attestations de proches, de la famille, d'amis, etc. Après, l'appréciation demande pas reposer sur l'apparence physique de la personne et ni sur son prénom. Celui-ci doit être peut-être féminin, masculin ou ce qu'on appelle neutre, tout simplement. Et enfin, il est important de rappeler que le changement de prénom est une procédure distincte de la modification, bien sûr, de la mention du sexe à l'état civil. Faut bien le rappeler. Là, qui par contre relève de la compétence du tribunal judiciaire.
0: Les services d'état civil disposent-ils de consignes ou d'un accompagnement particulier pour les situations des personnes transgenres ?
1: Concernant donc ces personnes transgenres, depuis 2017, nos services instruisent régulièrement des demandes de changement de prénom, dont certaines sont liées à la transidentité. Les agents veillent bien sûr à accueillir chaque demandeur dans le respect de sa vie privée, bien sûr avec bienveillance, avec discrétion, surtout neutralité, afin que la démarche bien sûr se déroule dans les meilleures conditions possibles au niveau de nos services de l'état civil.
0: Et une fois que le changement de prénom est accepté, qu'est-ce que cela change concrètement pour la personne dans ses démarches administratives ?
1: Lorsque la personne a effectivement changé de prénom, la personne doit informer les différents organismes concernant son changement de prénom et procéder au renouvellement de ses titres d'identité, passeport, carte d'identité, etc. La carte nationale d'identité et le passeport doivent notamment être mis à jour et tout ça dans un délai de 3 mois.
0: Dans votre expérience, quelles sont les principales difficultés que peuvent rencontrer les personnes transgenres lorsqu'elles effectuent des démarches auprès de l'état civil ?
1: Alors, au niveau des difficultés qu'elles peuvent rencontrer, à ma connaissance, je n'ai pas vraiment été confronté jusqu'à maintenant à des problèmes de traitement de ces demandes. Les personnes concernées ont été accueillies comme il fallait apparemment, et je n'ai pas eu de retour par rapport à ça. Et on les reçoit également dans les meilleurs délais. On essaye de faire ce qu'il faut pour pas non plus faire attendre les gens. Et voilà. Après le changement de prénom, elles peuvent ensuite solliciter, bien sûr, là comme on disait tout à l'heure, après, tout à fait facilement ces changements de papier d'identité.
0: Et qu'est-ce qui permettrait, selon vous, de rendre ces démarches plus simples pour les personnes concernées ?
1: À mon sens, déjà, la réforme qui est en vigueur donc depuis 2017 a déjà énormément simplifié la démarche. Auparavant, il fallait aller devant le juge des affaires familiales. Aujourd'hui, c'est une démarche qui s'effectue tout à fait normalement, tout simplement en se rendant à la mairie, à l'état civil. Voilà, on passe plus devant le juge, etc. La procédure est désormais donc plus accessible. Plus rapide, et puis il y a plus d'exigence médicale non plus, ce qui enlève également une barrière. Mais attention, un changement de prénom reste encore une démarche très importante. Ça doit être mûrement réfléchi. On peut pas changer de prénom tous les 5 minutes, se dire finalement j'aurais pas dû, etc. Non, c'est un acte et c'est pratiquement définitif.
0: Eh bien, merci beaucoup, Monsieur Kschwendt, à l'état civil d'Épinal.
1: Je vous remercie.
0: Changer de prénom constitue donc une première démarche possible pour une personne qui souhaite faire évoluer son état civil. Mais le prénom n'est pas le seul élément qui peut être modifié. Une personne trans peut également demander la modification de la mention relative au sexe dans ses actes d'état civil. Et cette fois, la démarche ne se fait plus auprès de la mairie, elle relève du tribunal judiciaire. Alors, comment cette procédure fonctionne-t-elle concrètement ? Changer de prénom est une démarche qui peut se faire auprès de l'état civil. Mais lorsqu'une personne souhaite également modifier la mention relative à son sexe dans ses actes d'état civil, la procédure est différente. Depuis 2016, cette possibilité est prévue par le Code civil. La demande est présentée devant le tribunal judiciaire et concerne les personnes majeures ou les mineurs émancipés. Pour obtenir cette modification, la personne doit démontrer par une réunion suffisante de faits que la mention de son sexe dans ses états civils ne correspond pas au sexe dans lequel elle se présente et dans lequel elle est connue. Le Code civil cite notamment le fait de se présenter publiquement sous le sexe revendiqué, d'être connu sous ce sexe par son entourage familial, amical ou professionnel, ou encore d'avoir obtenu un changement de prénom correspondant. Ces éléments peuvent être établis par divers moyens. Témoignages, documents administratifs, échanges écrits ou encore documents faisant apparaître la civilité utilisée par la personne. Et point important, aucun parcours médical n'est exigé. Le Code civil précise que le fait de ne pas avoir suivi de traitement médical, subi d'opération chirurgicale ou de stérilisation, ne peut pas justifier un refus de la demande. La personne doit également exprimer son consentement libre et éclairé et peut constituer elle-même son dossier avec ou sans avocat. La demande est ensuite examinée par le tribunal judiciaire. Si le juge estime que le dossier est suffisamment complet, la personne peut ne pas être convoquée. Elle peut toutefois demander à être entendue. La procédure se déroule en chambre du conseil, c'est-à-dire hors de la présence du public. Si le tribunal ordonne la modification, celle-ci est ensuite portée en marge de l'acte de naissance à la requête du procureur de la République dans les 15 jours suivant le moment où la décision devient définitive. Une fois cette modification effectuée, la personne peut faire renouveler ses titres d'identité et mettre à jour ses différents documents et dossiers administratifs. La procédure permet ainsi de faire correspondre l'état civil avec l'identité vécue au quotidien. Sur le papier, ces démarches peuvent sembler assez claires. Mais derrière les formulaires, les justificatifs et les décisions administratives, il y a surtout des personnes et des parcours singuliers. Changer de prénom, modifier son état civil, faire reconnaître son identité dans ses documents, ces démarches peuvent prendre une place importante dans le quotidien d'une personne trans. Alors concrètement, comment ces démarches sont-elles vécues ? Le témoignage qui va suivre est celui d'une personne trans qui nous relate son parcours de transition de son coming out à aujourd'hui.
2: J'ai fait mon premier coming out au collège à mes amis de l'époque qui ont été très respectueux et très bienveillants, qui alternaient de prénoms et de pronoms devant les profs pour m'éviter l'outing, donc que mon identité de genre soit révélée sans que ça soit voulu. Par la suite, au lycée, ça a été plus compliqué. J'avais des camarades qui faisaient des commentaires carrément transphobes. Peu de réactions de la part des adultes. On m'a dit parfois que c'était des blagues ou qu'il fallait pas y prêter attention. ça ne m'aidait pas beaucoup et j'ai juste fini par arrêter d'en parler. Parce qu'à chaque fois, je cherchais de l'aide, mais je devais quand même me questionner sur si l'adulte en face va être compréhensif de ma situation. 2 ans environ après mon premier coming out, j'ai fait mon coming out à ma famille. Cette fois, ça a été beaucoup plus compliqué. Le changement de prénom est compliqué à accepter pour certains membres de ma famille, notamment mon père. J'ai été outé donc à mon parrain et à ma marraine, qui ont eu des réactions assez violentes, qui m'ont dit notamment que je m'étais fait, par exemple, laver le cerveau par des féminazis. J'ai quand même la chance d'avoir une partie de ma famille qui me soutient beaucoup, notamment dans mon changement de prénom à l'état civil. J'ai pu obtenir des témoignages. C'est un des documents qu'on nous demande de réunir. Concernant le changement de prénom à l'état civil, la procédure est assez simple et c'est facilité par le fait que je suis français, je suis né en France. Y a pas mal de documents à réunir, dont les fameux témoignages. J'ai pu en obtenir aussi de la part de mes amis. C'était très agréable. Une fois que le changement de prénom est accepté, on reçoit un acte de naissance modifié. Il comporte une mention qui précise le nouveau prénom. Avec ça, on reçoit un document qui s'intitule « Autorisation de changement de prénom à l'état civil ». Puis on doit refaire tous les papiers et les contrats qui mentionnent notre ancien prénom. Le plus embêtant dans tout ça, c'est le temps de réponse des administrations et cette idée constante de devoir prouver mon identité à des personnes qui n'ont pas mon vécu de personne trans parce qu'elles ne sont pas trans. Ça, c'est vraiment très dérangeant. Je peux pas savoir ce qui est une preuve réelle pour des gens qui sont en face de moi qui n'ont pas mon vécu. Les agents de mairie restent pour la plupart assez neutres. J'ai eu droit à un commentaire étrange d'une agente de mairie qui me faisait savoir que, selon elle, l'identité de genre n'est pas une raison valable pour changer de prénom. Mais c'est quand je suis allé refaire ma carte d'identité et mon changement de prénom avait déjà été accepté. J'aurais pu faire un changement de sexe à l'état civil en même temps. J'ai décidé de pas le faire. C'est un dossier qui passe devant le tribunal juridictionnel. Y a pas forcément de convocation, mais le tribunal près de chez moi a une mauvaise tendance à refuser les dossiers ces dernières années. Et se confronter aux institutions en tant que personne trans, c'est difficile et c'est très fatigant mentalement, surtout dans le climat actuel. Par contre, je compte quand même le faire parce qu'il y a cette angoisse à chaque fois que je dois présenter ma carte d'identité ou je dois me préparer à entendre des commentaires s'il y en a. Il y a certaines personnes qui vont voir ma carte d'identité, lire mon nom et mon prénom et me genrer automatiquement au masculin. Mais c'est déjà arrivé plusieurs fois qu'on me dise des choses du style « Elliot, c'est bizarre pour une fille ». Et dans ce moment-là, je ne sais pas quoi répondre. Et c'est juste très étrange. Un autre milieu dans lequel c'est compliqué, c'est à nouveau une espèce de mise à nu, c'est le travail. À la base, mes collègues pensaient que j'étais une fille et j'ai fini par en parler avec un d'entre eux, avec qui je me sentais tranquille. Il m'a poussé à faire remonter l'info à notre boss et à nouveau, très stressant parce que parler de ces choses-là à un employeur, il n'y a pas de retour en arrière possible si la personne elle ne se montre pas compréhensive, voire carrément transphobe. À chaque fois, uniquement dans le but de se faire respecter dans ce qu'il y a de plus basique et fondamental, à savoir un prénom et un pronom, on doit parler de ce qui est intime, on doit entendre ou répondre à des questions parfois très dérangeantes. Il y a un espèce de voyeurisme sur nos corps, nos vies. Et à certains moments, c'est même plus du voyeurisme. Je dois laisser, de mon plein gré, en quelque sorte, des yeux inconnus, observer mon vécu d'homme trans et décider s'il est valide ou non. C'est quelque chose de difficile à accepter.
0: Comme nous avons pu le voir, les démarches liées à l'état civil ont été simplifiées ces dernières années, mais cela ne signifie pas pour autant que le parcours est toujours simple. Se confronter aux administrations et aux institutions, devoir expliquer son identité ou faire respecter ses droits peut encore être difficile et fatigant. C'est pourquoi nous vous proposons maintenant une rubrique consacrée aux ressources et aux aides qui existent pour accompagner les personnes trans dans leur démarche et dans leur quotidien. Cette liste n'est pas exhaustive. Le défenseur des droits peut notamment être saisi en cas de discrimination ou de difficulté avec une administration ou un service public. Les délégués assurent des permanences gratuites, notamment dans certaines mairies, mais aussi dans des maisons de justice et du droit, des points d'accès aux droits ou des préfectures. Du côté associatif, plusieurs structures proposent de l'information, de l'entraide et un accompagnement des personnes trans. C'est notamment le cas d'Equinox dans la région Grand Est, de France Genre, une association nationale qui propose des ressources autour des aspects médicaux, juridiques et administratifs des transitions, ou encore d'Out Trans, association féministe d'autosupport trans. Le collectif Orchis peut également être sollicité pour son accompagnement et ses actions auprès des personnes trans. D'autres associations, comme AcceptST, proposent également des actions autour de la santé, de l'accès aux droits et de l'accompagnement. Pour celles et ceux qui souhaitent aller plus loin dans la compréhension des enjeux liés aux discriminations LGBTQIA+, la chaire LGBTQI+, créée en 2023 avec un premier financement de la DILCRA, travaille sur ces questions à travers la recherche, la formation et la diffusion de connaissances. Enfin, pour les démarches liées à la santé et à l'assurance maladie, la Caisse nationale de l'assurance maladie met à disposition des informations spécifiques sur l'accompagnement des personnes trans dans leur parcours. Vous retrouverez l'ensemble de ces ressources ainsi que les liens utiles dans la description de cet épisode. Tout au long de cette série, nous allons prendre quelques minutes pour revenir sur certains termes, les définir simplement et essayer de mettre un peu de précision derrière ces mots que l'on entend de plus en plus. Il est venu le temps de retrouver votre rendez-vous hebdomadaire. Voici donc, sans plus tarder, l'ABCDR.
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5: Dead name. Le dead name est l'ancien prénom qui a été assigné à une personne à sa naissance et qu'elle n'utilise plus pour se désigner. Le terme littéralement prénom mort désigne ainsi un prénom que la personne ne souhaite généralement plus voir employé pour parler d'elle, que son changement de prénom ait été effectué ou non à l'état civil.
6: M pour mégenrer. Mégenrer, c'est un acte par lequel on désigne volontairement ou non une personne par un genre, un prénom ou des pronoms qui ne correspondent pas à son identité de genre.
0: R pour respect. Le respect, c'est prendre en compte l'identité d'une personne, notamment le prénom et les pronoms qu'elle utilise, sans lui demander de se justifier ou de révéler des informations personnelles sur son parcours.
7: S pour stéréotype. Un stéréotype est la représentation simplifiée et généralisée attribuée à un groupe de personnes. Les stéréotypes liés au genre peuvent contribuer à entretenir des préjugés et des discriminations.
8: U pour usage. Quand on parle de l'usage du prénom et des pronoms, cela implique d'utiliser le prénom et les pronoms par lesquels une personne souhaite être désignée et est une manière concrète de respecter son identité.
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Amis auditrices, amis auditeurs, bonsoir. Vous êtes bien à l'écoute de RGM, Radio Guimouzo. Ça s'appelait comme ça quand on était chemin du Guimouzo. Maintenant, elle est à Saint-Étienne-et-Miremont, hein. Place de l'Hôtel de Ville. Depuis 40 ans. Voilà. Alors, le programme de ce soir, Mosaïque. Eh bien, déjà, nous reconstruirons une coalition de droit international. 1 minute 39, c'est pas trop long, hein. Ensuite, Manuel Bompard de la France Insoumise manque 3 professeurs à Créteil. 1 minute 58, ouais. Il est pas trop bavard non plus, hein. Ensuite, Jean-Luc Mélenchon, clivage politique, 30 secondes, la colère sociale, 1 minute 19, ça fait 1 minute 49, hein. Oui, ils sont pas très bavards, ni les uns ni les autres. Mélenchon, la braderie de Lille, 19 minutes 10. Ah, un peu plus long. Et puis, l'ordre du jour, l'avenir en commun, l'hôpital de Remiremont, plusieurs paroles, devant la mairie de Remiremont, l'association de défense de l'hôpital, le conseil municipal, etc. Voilà. Hein, l'hôpital de Remiremont, il est en danger. Il est en danger, il faut qu'on le défende. Ensuite, Mathilde Panot, journaliste Cooper. Face à des journalistes qui coupent la parole souvent. Hein, un gosse d'école maternelle ou de l'école primaire qui se comporterait comme se comportent les journalistes, je crois qu'on le gronderait. Oui, si ça se trouve, même on lui donnerait un truc à copier 20 fois, hein. Oh, les journalistes, ah, ça, c'est un métier, ah oui, non mais c'est pas, oui, à une époque on appelait ça le propaganda Staffel, eh oui, parler à la place de dire, ouais, bon, quoi. Bref, allez. Alors, après mobilisation des lycéennes, la France Insoumise de Saint-Denis, avec quelques paroles de Bali Balayoko, hein, oui, qui nous explique. Et puis, des chansons, la langue de chez nous, Yves Duteil, l'affiche rouge, Léo Ferré, et puis l'indicatif de fin. Voilà, ce sera tout pour ce soir.

Si je suis votre président, quoi qu'il arrive, quelles que soient les circonstances, quelles que soient les pressions que nous subirions, en aucun cas, jamais, d'aucune manière, je ne céderai le siège de la France à l'ONU et au Conseil de sécurité de l'ONU. Jamais, ni pour l'Europe, ni pour personne. La France, à partir de son siège, veut reconstruire une coalition de nations pour valoriser le droit international, pour valoriser l'Assemblée générale de l'ONU, pour punir ceux qui violent le droit international, les États-Unis d'Amérique, qui tous les ans sont condamnés pour le siège de Cuba et qui menacent aujourd'hui ignominieusement d'envahir Cuba, auprès de qui nous nous tenons, ou bien les Netanyahou et compagnie qui ont agressé tous leurs voisins et fait un génocide. L'ONU dispose des moyens politiques, matériels et militaires de punir ceux qui violent le droit international. Je voulais vous le dire pour que vous compreniez deux choses. La première, c'est ce qu'on se prépare à faire. En étant bien conscient du fait que nous sommes le contraire des amateurs. Nous sommes formés, éduqués, instruits, organisés, disciplinés. Nous savons ce que nous voulons faire, comment le faire, quand le faire, où le faire. Et deuxièmement, à la surprise générale, nous le ferons.

0: Matignon, se basant sur des notes de renseignement, le mouvement serait organisé, donc je cite, par LFI et ses proxys de l'ultra-gauche. Est-ce que vous organisez le mouvement? Est-ce que vous avez des proxys?
1: D'abord, c'est ridicule. D'abord, il ne faut pas utiliser ce type d'expression.
0: Proxy.
1: Oui, puisque vous savez, d'habitude, on parle de proxy pour parler, par exemple, de l'Iran, etc. Donc là, franchement, c'est un vocabulaire qui n'a absolument rien à voir avec ce qui se passe dans la scène politique nationale. Et puis surtout, je veux juste dire quelque chose au gouvernement, et à M. Le Cornu en particulier. Ce mouvement lycéen, il est né d'une contestation dans un lycée dans le Val-de-Marne, à Créteil, qui s'appelle le lycée Saint-Exupéry. Et dans ce lycée, il manquait 3 professeurs, il manquait une proviseure adjointe, il manquait une assistante sociale, une psychologue scolaire. C'est ça, les causes de ce mouvement lycéen. Et à ma connaissance, c'est pas en raison de la France insoumise qui avait ses carences, qui avait ses professeurs manquants, qui avait pas suffisamment de personnel. Donc, d'un certain point de vue, s'il doit y avoir un proxy, puisque manifestement il faut parler comme ça, il est à Matignon, il s'appelle Monsieur Le Cornu, parce que c'est lui qui est responsable de cette situation. C'est les gouvernements successifs qui ont, budget après budget, supprimé des postes d'enseignants, des postes de surveillants, des équipes éducatives, à tel point qu'en cette rentrée, là, la rentrée qu'on vient de passer, il y avait un établissement, un collège ou lycée public sur 2 dans lequel il manquait au moins un professeur. Et il y avait 2/3 des équipes enseignantes qui n'étaient pas au complet. C'est pas de la responsabilité de la France insoumise. La France insoumise, elle assume précisément ce qu'elle a fait, c'est-à-dire qu'il y a eu un mouvement de mobilisation spontanée qui s'est déclenché dans les lycées, et nous on est venu en appui, on est venu y compris pour essayer d'apaiser un certain nombre de situations qui étaient tendues.

0: C'est sa quatrième candidature, il a 74 ans,
1: ouais, ouais.
0: Il est clivant. Qu'est-ce que vous répondez à ceux qui...
1: Je réponds rien, je m'en fous. Non mais enfin, c'est un monde, il est clivant. Mais encore heureux que je suis clivant. Il ne faut pas être clivant avec le Front National. Il ne faut pas être clivant avec la droite. Il ne faut pas être clivant avec M. Édouard Philippe qui propose la retraite à 67 ans. De quoi on parle? Je serai clivant avec les uns et rassembleur avec les autres.

j'ai lu dans un journal aujourd'hui que le symptôme suprême de la décadence de la France, c'était que dorénavant, il allait falloir acheter des légumes aux formes biscornues. Ah, rendez aux bourgeois la poire bien en forme qui se laisse peler tranquillement. N'allez pas inventer la patate torve qu'il vous faut couper en deux. C'est incroyable. Je crois qu'ils ne se rendent même pas compte de ce qu'ils disent. Mais souvent, vous avez pu voir à quel point ils ne se rendent même pas compte des sentiments qu'ils expriment, comme, par exemple, quand ils éclatent de rire quand on parle d'augmenter les salaires. Et voici le président de la FNSEA. Celui-là, c'est le meilleur. C'est un petit paysan qui dirige une ou deux multinationales et qui a une partie de ses affaires installées au Brésil, mais qui, de temps en temps, dit « Oui, le Mercosur, il était pour. Il était pour, ils ont laissé faire. Ils ont appuyé partout et maintenant, voilà qu'arrive exactement ce que nous avions dit, à savoir que la viande qui arrive moins chère du Brésil est une viande qui a été poussée par des produits qui sont condamnés en Europe. Mais cette viande-là circule parmi nous. Et c'est bien ainsi qu'on peut dire que si ce marché a favorisé la voiture, la vente des voitures allemandes au Brésil, elle va augmenter le nombre de la maladie sur notre continent. Voilà où nous en sommes. Il dit, celui-là, un petit peu d'inflation alimentaire n'est pas un drame. Pour lui, c'est pas un drame. Mais pour des millions de gens, si. Parce qu'il y a plus de gens qui vont se priver de repas une fois que les prix vont augmenter. Vous le savez comme moi, braves gens du Nord et des alentours, parce que c'est notre vie, c'est la vôtre. Et même Michel-Édouard Leclerc, qui est d'habitude prudent, dit « Ah, les prix du lait vont probablement réaugmenter ». Il a bien dit « ré ». Ça veut dire que c'était déjà le cas avant. Le prix de la viande, c'est sûr. Nous allons devoir intégrer la hausse des prix agroalimentaires avec nos prix pour les matières premières. Alors, moi je vais vous dire, ce n'est pas acceptable de se dire « on n'y peut rien ». Ce n'est pas acceptable de se dire que ce serait là une sorte de loi de la nature. Ce n'est pas le cas. C'est le résultat de politiques et c'est par des moyens politiques que l'on peut redonner de la marge de manœuvre aux êtres humains. Il faut maîtriser nos vies. Il faut maîtriser nos vies. Ce pays souffre dans sa profondeur. Il souffre dans la dignité qui est celle des pauvres gens ou qui le deviennent et qui toujours, comme ils disent, ne veulent pas déranger. On a sa fierté. On n'affiche pas sa misère dans notre pays, c'est comme ça. Mais cette souffrance est là, et elle a le droit d'être dite, d'être portée en mots, d'être exprimée sur la place publique pour dire « on doit impérativement y faire face ». Voici comment j'envisage de le faire, car il faut que notre pays, dorénavant, dispose, quand de telles circonstances éclatent, d'un moyen de décréter l'état d'urgence sociale. Il y a un état d'urgence qui est prévu pour les situations d'insécurité ou de troubles de l'ordre public. Eh bien, il doit y en avoir un quand la situation sociale des gens vivants est arrivée au point où c'est un trouble de l'ordre public et de l'ordre personnel. Il faut qu'il y ait la possibilité de décréter l'état d'urgence sociale et des moyens pour y répondre. De même que nous devrons et pourrons, avec les éco-régions que nous allons créer et qui vont remplacer les anciennes régions, mobiliser, quand c'est l'occasion de le faire et la nécessité, pour un état d'urgence écologique. Et alors, la garde écologique que nous aurons constituée à partir de la réserve et de la jeune génération, nous irons courant au premier rang, venir à la rescousse de tous ceux qui auront besoin d'aide et le reste du temps pour prendre les mesures qui permettent que les catastrophes s'avancent et déferlent sur des gens sans moyens. Alors,
Voici ce qu'il faut faire d'urgence. Bloquer les prix. Bloquer les marges de profit qui ne peuvent continuer telles qu'elles sont. Bloquer les loyers pour ne pas être expulsés avant l'hiver. Augmenter les salaires et d'abord le SMIC. Et si j'en avais le pouvoir à cet instant, non seulement nous augmenterions le SMIC, mais je dirais, avec les pouvoirs dont je disposerai, je demande une nouvelle convocation des négociations annuelles obligatoires. Car il ne s'agit pas seulement d'augmenter le SMIC, mais d'augmenter tous les salaires intermédiaires. Et je ne suis pas d'accord pour que continue le scandale qui est que dans ces négociations, on augmente seulement certains pour les garder et pas tous les autres. Il faut que tous retrouvent une marge de manœuvre dans leur vie. Et à titre exceptionnel, pour certaines périodes exceptionnelles, peut-être est-ce le cas aujourd'hui, il faudra rétablir l'échelle mobile des salaires, comme elle existe en Belgique, à côté de chez nous. C'est-à-dire que quand les prix augmentent, les salaires aussi augmentent. Car sinon, c'est un marché de dupes. Et ne croyez pas que je sois en train d'inventer je ne sais quelle mesure exceptionnelle dont on n'aurait jamais entendu parler. De 1952 à 1983, la France avait une échelle mobile des salaires. Alors je la rétablirai pour chaque période de crise des salaires, comme c'est le cas actuellement. Il faut redonner de la marge de manœuvre à notre pays. Alors, vous avez vu comme moi ces gens venir à l'invitation du MEDEF, qui a raté une bonne occasion de ne pas se ridiculiser. Et on nous a installés là pour parler à 7 de 3 fois les mêmes questions, des seuls sujets qui intéressent ces gens. Comment payer moins de cotisations, qu'ils appellent des charges, et payer moins de taxes et d'impôts? Et tout ça dans un délire collectif où toute la droite et l'extrême droite étaient là, faisant la queue pour mieux caresser la tête de ceux à qui ils parlaient. Oui, nous allons supprimer ci, oui, nous allons supprimer ces impôts, il ne faut plus payer de cotisations. Et vous avez même des gens particulièrement culottés qui vous prennent. C'est leur défaut, vous verrez, mesdames, messieurs. C'est ça qui va les perdre. Ils ont un défaut énorme. Ils nous prennent pour des imbéciles. Ils n'ont pas compris que ce peuple est plus éduqué qu'il n'a jamais été de toute son histoire, qu'il sait lire, écrire, compter. Et quand on entend M. Retailleau jouer le rôle de M. Milley, oui, je vais supprimer, dit-il, ceci, cela, enfin bref. Il supprimait tout, je me dis, encore un peu de patience et il va faire comme Milley. Il va nous dire quand il est à la télévision qu'il entend des voix. Supprimer, et quand vous leur dites, mais qui va payer tout ce que vous supprimez? Voyez cet homme, avec ce culot monstrueux, dire, mais moi, je rends du pouvoir d'achat aux Français, puisque je rapproche le salaire brut du salaire net. Mais il oublie que brut et net, dans ce pays, tous ceux qui ont eu un emploi ont eu au moins une fois dans leur vie une feuille de paye. Et ils savent que le brut, c'est du salaire, c'est pas un cadeau. Et le brut, ça sert à payer les cotisations. Et quand il dit, je vais vous le rendre, et j'augmente votre pouvoir d'achat, ah oui, notre pouvoir d'achat, mais pourquoi faire? Eh bien, pour vous payer les assurances que les cotisations ne paieront plus, pour vous payer l'amortissement de votre chômage, etc. Mais attendez, pas qu'un peu, pour avoir le même niveau
de protection pour votre retraite qu'avec vos cotisations actuelles dans le régime de répartition, vous devrez payer deux fois plus. Voilà pourquoi ces gens se moquent de vous. Et vous, ne soyez pas assez ballots pour les croire. Ne raisonnez pas comme je vois certains le faire, disant « Ah, ça me donnera un peu mieux. Ça te donnera rien un peu mieux. Tant que tu es en bonne santé, c'est un peu mieux. Mais le jour où tu es malade, eh bien là, tu sais combien tu es reconnaissant à la société de faire en sorte que tu n'as pas besoin de regarder le prix des médicaments, pas besoin de regarder le prix des machines, parce que tu reçois selon ton besoin. Alors, je leur dis, ils nous disent, la France est en déficit. Ah oui ? Vous voulez que j'annule le déficit ? Mais moi, je vais vous le faire s'ils insistaient. C'est très simple. Chaque année, vous nous coûtez 220 milliards, a dit le sénateur communiste Fabien Gay. Et le gars qui présidait la commission, c'est un gars de droite, de LR. Et lui, il a dit, ah non, non, non, pas 210 millions, seulement 120. Eh ben d'accord, la prochaine fois, les 120 millions, vous les verrez pas. Parce que le déficit de l'État, c'est 150. Et j'aurais fait passer le déficit de 150 milliards à 30. Ça vous va ? Mais vous n'aurez plus rien. Alors, bien sûr, ce que j'en dis, je sais très bien que si je faisais ça d'un seul coup, ce serait une catastrophe. Il faut encore une fois organiser, planifier. Mais j'en ai marre qu'on vienne nous donner des leçons, qu'on dise le train de vie de l'État. Le train de vie de l'État, c'est vous, parce que les cotisations sociales que vous avez décidé d'exempter, elles sont payées par le budget de l'État, c'est-à-dire par vous tous, vos impôts. Expliquez-moi voir pourquoi les cotisations dont on exonère le patronat sont payées par les impôts des ouvriers. Je voudrais savoir pourquoi. Ce n'est pas juste, ce n'est pas normal. Et ensuite, écoutez-les attentivement, écoutez-les quand ils parlent. Regardez leur mine satisfaite d'eux-mêmes. Ils disent « Notre système est très généreux ». Non, notre système n'est pas très généreux. Nous sommes très généreux entre nous parce que nous cotisons les uns pour les autres. Mais vous, pour vous faire mettre la main à la poche dans votre porte-monnaie en poil de hérisson, c'est la mort à chaque fois. Alors, maintenant, le moment est venu pour vous d'apprendre que nous avons parfaitement compris que vous mentez à tout le monde. Quand vous dites « ce qui coûte cher à l'État, c'est notre régime social », eh bien, ça ne coûtera plus rien à l'État si on rétablit les cotisations et si on n'aura plus besoin de donner le quart de la TVA pour payer les exonérations. Voilà la vérité économique. Si je prends le temps de vous l'expliquer, et je sais très bien que ce sont des chiffres, que c'est un peu aride, que des fois on a du mal à suivre et à comprendre, c'est bien normal. Il ne faut pas vous en vouloir si des fois vous vous dites « Ah là, j'ai raté quelque chose, j'ai pas tout bien compris ». Demandez autour de vous qu'on vous explique. Demandez aux syndicalistes, demandez aux camarades, demandez à qui peut vous aider pour bien comprendre. Car la décision que vous allez avoir à prendre va être terrible en 2027. Elle va engager durablement l'avenir de notre pays et les relations de tous ceux qui s'y trouvent. Alors, j'ai dit pour l'aide, comment vont-ils faire pour la dette ? Regardez-les, ils sont là à dire « Ah, il faut payer la dette », a dit M. Édouard Philippe. La France a une parole, forcément, c'est toi qui l'as faite, la dette. Alors je comprends que tout d'un coup, tu te sentes mal. Alors comment vous comptez la payer, les intelligents, les super génies ? Qu'est-ce que vous avez trouvé ? Ils disent « Ah, nous allons réduire le train de vie ». Ah bon ? On est déjà à l'os. Qu'est-ce que tu vas réduire ? Dis-le avant. Quand tu dis « Je vais faire 120 millions » ou milliards d'économies, dis ce que tu vas enlever pour que les gens disent « Ah, finalement, je préfère faire comme a dit Mélenchon parce que ça m'a l'air d'être plus raisonnable ». Bien sûr que ce n'est pas raisonnable ce qu'ils comptent faire. D'ailleurs, ils ne prévoient pas de payer la dette. Mesdames, messieurs, écoutez-moi. Quand ils prennent leurs grands airs, ils n'ont pas l'intention de payer la dette. Une fois, j'ai demandé à Bruno Le Maire, je lui ai dit « Mais vous comptez payer comment ?»
Il me dit, mais monsieur Mélenchon, la dette est déjà perpétuelle. On ne la paye jamais. On emprunte pour payer ce qu'on doit. Ils ne payent pas la dette. Ils la font rouler, comme ils disent. Alors ils tombent sur un gars comme moi qui leur dit, je ne suis pas d'accord pour que, quand tout d'un coup ça prend la lubie au marché financier, ils augmentent le taux, parce que c'est vous qui payez. En ce moment, on emprunte à 4%. C'est ruineux pour nous, mais c'est ruineux pour tous les pays du monde. Et la raison pour laquelle on paye 4%, c'est pas parce que, soi-disant, on travaille pas assez. Les Français travaillent plus longtemps que les Allemands. Les Français travaillent plus longtemps que bien des nations. Ils sont au milieu de la fourchette. Ce n'est pas le sujet. Leur productivité est une des meilleures d'Europe. Si on arrête d'additionner aux travailleurs qui produisent réellement quelque chose, des gens qui sont aujourd'hui à l'école et qu'on compte comme travailleurs productifs parce qu'ils y font leur temps d'apprentissage. Mesdames, messieurs, vous n'avez rien à vous reprocher. Ce n'est pas vrai. Vous n'avez pas assez travaillé. Vous n'avez pas assez économisé. Vous avez tous fait ce qu'il fallait, mais vous êtes gérés par des gens qui se sont abattus sur vous comme des tiques et qui pensent qu'ils vont continuer à prendre, prendre et prendre encore sans jamais rien rendre aux autres. Alors, moi j'ai dit comment je comptais faire. La dette que nous devons à la Banque Centrale Indépendante, la Banque Centrale Européenne. La Banque Centrale n'a pas le droit d'acheter directement à un État des titres de dette. Ils ont décidé ça, c'est absurde. Mais elle s'est donné le droit, qui a été reconnu par les juridictions européennes, d'acheter à des banques privées les titres de la dette française. Si bien que la Banque Centrale Européenne a un gros tas de titres de dette français. Et je propose, puisque nous sommes tous membres du système euro, que cette dette-là soit annulée. Je me fous de savoir si on va la mettre au feu. Ils ont retenu ça pour vous foutre la trouille. Moi, j'avais dit au feu, au frigo, suspendu au plafond. Au feu ! Mélenchon a dit au feu. C'est terrible. Et les voilà tous tombés dans mon panneau parce qu'aussitôt, ils se sont mis à pousser des cris de putois qu'on égorge. Mélenchon veut annuler la dette, il est fou, regardez, plus personne n'aura confiance en nous. Ça nous a pris une semaine, 10 jours d'expliquer, on n'a jamais dit ça, vous devriez écouter. On a dit la dette à la Banque Centrale Européenne, pas la dette aux autres prêteurs privés. Alors, mesdames, messieurs, comme je n'ai pas le temps de faire un cours d'économie politique, toi, puisque tu es en face de moi, je vais t'expliquer. Je viens te voir, je te dis, c'est moi Mélenchon. Tu peux me prêter 1000 balles parce que là, vraiment, ce mois-ci, je ne sais pas comment je suis pris là. Et toi, alors, tu me réponds, eh bien, je ne peux pas parce que... Je ne peux pas parce que je dois déjà 1 million. 1 million ? Mais à qui t'as emprunté ça ? Eh bien, à moi, à toi. Donc, tu te dois 1 million. Je veux dire, écoute, si tu te dois 1 million, t'as qu'à dire que tu ne te les dois plus. Et comme ça, l'affaire est réglée. Voilà ce que je propose de faire avec les titres de la dette française dans la Banque Centrale Européenne. Vous allez voir, je prends rendez-vous avec vous tous. Parce que vous m'avez écouté. Vous m'avez écouté. Voyez les Français. Les Français de toutes opinions. Pas seulement les Français de gauche. Des Français de droite. Des Français du centre, c'est-à-dire de droite. Des Français de gauche. Et même, il y a plus de gens français de droite qui croient à ce que je raconte que de Français qui se disent de gauche au Parti Socialiste qui croient à ce que je raconte.

pendant quelques heures l'évasion. Je sais, c'est con. 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On a à peine ouvert les yeux, nous deux. J'aurais pu, c'était pas malin, faire avec lui un bout de chemin. 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

Le livre d'Éric Vuillard, L'ordre du jour. Dernier chapitre. Mais qui sont tous ces gens ? Au printemps de 1944, Gustave Krupp, l'un des prêtres de l'industrie que nous avons aperçu au tout début de cette histoire, versait son obole aux nazis et soutenir le régime, à sa toute première heure, dînait en compagnie de sa femme Bertha et de son fils aîné Alfred, l'héritier du concern. C'était leur dernier moment à la villa Hügel, l'énorme palais où ils avaient toujours vécu et où s'incarnait leur pouvoir. À présent, l'aventure tournait mal. Les armées allemandes reculaient de partout. Il fallait se résoudre à quitter le domaine et se retirer dans la montagne, loin de la Ruhr, à Blühnbach, là où les bombes ne les atteindraient pas, dans la paix froide et blanche. Soudain, le vieux Gustave se leva. Il avait depuis longtemps sombré dans une imbécilité sans retour. Incontinent et gâteux, et y gardait depuis des années le silence. Pourtant, ce soir-là, au milieu du repas, il se dressa brusquement et serrant sa serviette contre lui d'un geste plein d'effroi, il tendit un long poing maigre vers le fond de la pièce, juste derrière son fils, et marmonna. « Mais qui sont tous ces gens ?» Sa femme se retourna, son fils fit volte-face, ils eurent très peur. Le coin était plongé dans l'ombre. On aurait dit que l'obscurité remuait, que des silhouettes rampaient lentement dans le noir. Mais ce n'était que par les fantômes de la villa Hügel qui le glaçaient d'effroi. Non, ce n'étaient ni les lamis, ni les larves. C'étaient de véritables hommes avec de vrais visages qui le regardaient. Il vit d'énormes yeux, des figures sortaient des ténèbres. Des inconnus, il eut une peur affreuse. Il resta pétrifié, debout. Les domestiques se figèrent. Les rideaux devinrent comme de glace, et il eut l'impression de vraiment voir, de n'avoir jamais autant vu qu'à cette minute. Et ce qu'il vit, ce qui surgit lentement de l'ombre, c'était des dizaines de milliers de cadavres. Des dizaines de milliers de cadavres. Les travailleurs forcés, ceux que la SS lui avait fournis pour ses usines. Ils sortaient du néant. Pendant des années, ils avaient loué des déportés à Buchenwald, Flossenbürg, Ravensbrück, Sachsenhausen, à Auschwitz et à bien d'autres camps. Leur espérance de vie était de quelques mois. Si le prisonnier échappait aux maladies infectieuses, il mourait littéralement de faim. Mais Krupp ne fut pas le seul à louer de tels services. Ses comparses de la réunion du 20 février en profitèrent eux aussi. Derrière les passions criminelles et les gesticulations politiques, leurs intérêts trouvaient leur compte. La guerre avait été rentable. La guerre avait été rentable. Bayer affirma de la main-d'œuvre, afferma, et une lettre de différence, ça change de sens. Bayer. Afferma, oui, de la main-d'œuvre à Mauthausen. BMW embauchait à Dachau, à Papenburg, à Sachsenhausen, à Natzweiler-Struthof, Elsace, France, et à Buchenwald, Daimler à Schirmeck. IG Farben recruté à Dora Mittelbau, à Großrosen, à Sachsenhausen, à Buchenwald, à Ravensbrück, à Dachau, à Mauthausen et exploiter une usine gigantesque dans le camp d'Auschwitz, l'IG Auschwitz, IG Farben, qui est en toute impudence, figure sous ce nom dans l'organigramme de la firme, ACFA recruté à Dachau. Schell à Neuengamme, Schneider à Buchenwald, Telefunken à Großrosen et Siemens à Buchenwald, à Flossenbürg, à Neuengamme, à Ravensbrück, à Sachsenhausen, à Großrosen et à Auschwitz. Tout le monde s'était jeté sur une main-d'œuvre si bon marché. Une main-d'œuvre si bon marché.
Ce n'est donc pas Gustave qui hallucine ce soir-là au milieu de son repas de famille, c'est Bertha et son fils qui ne veulent rien voir, car ils sont bien là, dans l'ombre. Tous ces morts. Sur un arrivage de 600 déportés en 1943 aux usines Krupp, il n'a resté un. Plus tard, il n'a resté un peu plus, un an plus tard que 20. Un an plus tard que 20. L'un des derniers actes officiels de Gustave, avant qu'il ne cède les rênes à son fils, fut la création du Bertha Werk. Une usine concentrationnaire au nom de sa femme, ce devait être une sorte d'hommage. On y vivait noir de crasse, infesté de poux, marchant 5 kilomètres hiver comme en été sur de simples galoches pour aller du camp à l'usine et de l'usine au camp. On y était réveillé à 4h30, flanqué de gardes SS et de chiens dressés. On y était battu, torturé. Quant au repas du soir, il durait plus de deux heures. Non que l'on ait pris le temps de manger, mais parce qu'il fallait attendre, il n'y avait pas assez de bols pour servir la soupe. Maintenant, revenons pour un bref instant au tout début de cette histoire et regardons-les de nouveau tout autour de la table, les 24. On dirait n'importe quelle réunion de chefs d'entreprise. Ce sont les mêmes costumes, les mêmes cravates sombres ou rayées, les mêmes pochettes de soie, les mêmes lunettes cerclées d'or, les mêmes crânes chauves, les mêmes visages raisonnables que de nos jours. Ces noms existent encore. Ces noms existent encore. Leurs fortunes sont immenses. Leurs sociétés ont parfois fusionné et forment des conglomérats tout puissants sur le site du groupe ThyssenKrupp, l'un des leaders mondiaux de l'acier, dont le siège est toujours à Essen, et dont les mots d'ordre sont à présent souples et transparents, souples et transparence. On trouve une petite note sur les Krupp. Gustave n'a pas activement soutenu Hitler avant 1933, nous dit-on. Mais une fois celui-ci chancelier, il s'est montré loyal envers son pays. Il ne devint membre du parti nazi qu'en 1940, est-il précisé, pour son 70e anniversaire. Profondément attaché aux traditions sociales de la compagnie, Gustave et Bertha n'ont pas manqué, envers et contre tout, de maintenir vivante celle qui consiste à rendre visite à leurs employés les plus fidèles à l'occasion de leurs noces d'or. Et la biographie se termine par une anecdote touchante. Pendant de nombreuses années, Bertha, pleine de dévouement, prit soin de son mari invalide dans un petit bâtiment à côté de leur résidence, de Blumenbach. Il n'est question ni des usines concentrationnaires, ni des travailleurs forcés, ni de rien. Durant leur dernier dîner à la Villa Hügel, une fois la peur passée, Gustave s'est rassis tranquillement à sa place et les visages sont retournés dans l'ombre. Ils en sortirent encore une fois en 1958. Des Juifs de Brooklyn réclamèrent réparation. Gustave avait offert sans scier des sommes astronomiques aux nazis dès la réunion du 20 février 1933. Mais à présent, son fils, Alfred, se montrait moins prodigue. Lui, qui clamait que les occupants traitaient les Allemands comme des nègres, entre guillemets, comme des nègres, n'en deviendra pas moins l'un des hommes les plus puissants du marché commun, avec un M majuscule, un marché commun, le roi du charbon et de l'acier, le pilier de la paix européenne. Avant de se résoudre à payer des réparations, il fit traîner la négociation 2 longues années. Chaque séance avec les avocats du concern était ponctuée de remarques antisémites. On parvint toutefois à un accord. Krupp s'engagea à verser 1 250 $ à chaque rescapé, ce qui était bien peu pour solde de tout compte. Mais le geste de Krupp fut salué
unanimement par la presse. Le geste de Krupp fut salué unanimement par la presse. Cela lui fit même une remarquable publicité. Bien à mesure que des rescapés se déclaraient, la somme allouée à chacun devint plus maigre. On passa à 750 dollars, puis à 500. Enfin, d'autres déportés se manifestèrent. Le concern leur fit savoir qu'ils n'étaient malheureusement plus en mesure d'effectuer des paiements volontaires. Les Juifs avaient coûté trop cher.

L'avenir en commun. Introduction de Jean-Luc Mélenchon, candidat de la France insoumise à l'élection présidentielle. Notre pays est neuf. L'urbanisation accélérée et le métissage de sa population depuis un siècle, l'élévation fantastique du niveau d'éducation de son peuple, la mise en œuvre des conquêtes sociales l'ont métamorphosé. Notre pays est jeune. Sa population sera bientôt la première en Europe. Notre pays est puissant.

Le racisme ordinaire pourrisse tout. Quel genre de pays sommes-nous devenus au bout de 30 ans de gâteries aux puissants jamais rassasiés ? Le nombre des millionnaires augmente. Mais ces millions de salariés, ouvriers, employés, ces paysans se désespèrent. Ces retraités peinent à boucler les fins de mois. Des centaines de milliers de familles travaillent dur et sont devenues pauvres. Ces diplômés vivent dans la précarité. Les suicides des salariés s'ajoutent aux centaines de morts annuelles sur le poste de travail. Voici les seniors jetés au chômage dans l'attente d'une retraite sans cesse repoussée. Les classes moyennes s'enfoncent dans la gêne. Jusqu'aux artisans, commerçants, chefs de petites entreprises qui enragent quand la finance déserte la production réelle, vide les carnets de commandes, ubérise tout et ponctionne un pesant impôt privé à coup d'intérêt ou d'agio sur la moindre transaction. Quel genre de valeur domine notre pays quand ses enseignants et ses personnels de santé sont si mal payés et si maltraités au travail ? Où est la République quand l'État a honte de lui-même ? Quand ses serviteurs sont traités comme des parasites encombrants ? Quand ses services publics délabrés ne tiennent plus que par l'acharnement au travail de leurs salariés ? Quand la désorganisation territoriale met les populations en concurrence et éloigne toujours plus les citoyens du pouvoir ? Quel est ce pays désormais livré aux abus de l'état d'urgence ? Quelle infamie quand des salariés sont destinés à la prison pour avoir défendu leur emploi ? La liste de ces hontes est longue. Je crois qu'on peut en finir avec tout cela. Notre peuple a le goût du futur. Les nouvelles générations, comme les autres avant elles, vibrent du même désir d'avoir une vie digne de leurs espérances. Notre pays déborde d'énergie et de savoir-faire. Il est aux avant-postes des domaines les plus avancés de l'esprit humain. Il regorge de bonne volonté, d'envie de se rendre utile, d'imagination et de capacité de création. Sa langue est en usage commun dans 29 pays du monde et elle formera le troisième groupe de locuteurs d'ici peu. Avec ses 35 frontières, si la France développe son identité universaliste, elle peut coopérer directement avec les peuples de tous les continents. Si elle se rend indépendante, elle peut contribuer en première ligne à la paix du monde. N'est-ce pas terriblement urgent face à la menace montante de guerre généralisée ? Vous avez entre les mains un programme conçu pour répondre positivement aux défis de notre temps. Ce programme a été préparé sur de longs mois de travail collectif, mais au-delà même des milliers de personnes qui l'ont mis en forme, sachez qu'il emprunte aussi très largement aux travaux des associations, des syndicats et des collectifs citoyens. Car depuis des décennies, ceux-ci ont maintenu éveillées les consciences et mené l'action de terrain que la caste des puissants a toujours méprisée. Ce programme a une cohérence. Un fil commun relie ses chapitres et les mesures qui le composent. J'en résume rapidement les aspects. À nos yeux, l'urgence écologique, le désastre social et le délabrement de la démocratie sont les trois visages d'une même réalité. Nous étouffons sous le règne de la finance. Elle gouverne le monde avec sa cupidité insatiable, sa certitude absurde que les intérêts particuliers sont seuls légitimes, que tout peut s'acheter et tout peut se vendre, que le libre-échange des marchandises et la circulation sans contrôle des capitaux sont les meilleurs organisateurs de toutes les activités humaines. Voilà bien ce qui détruit la planète et les êtres humains. Et pire que tout, le règne de la finance détruit cette formidable capacité des êtres humains à coopérer entre eux pour résoudre leurs problèmes, ce que nous nommons démocratie. C'est pourquoi la priorité pour nous, c'est de donner le pouvoir, tout le pouvoir, au peuple, c'est-à-dire à la communauté humaine, parce qu'elle est la mieux placée pour s'occuper de son intérêt général. Le peuple souverain doit définir lui-même ses règles de fonctionnement politique. La monarchie présidentielle doit être abolie. La convocation d'une assemblée composée de gens qui n'ont jamais été élus au Parlement auparavant pour écrire une nouvelle constitution est l'acte fondateur par lequel nous commencerons le prochain quinquennat. Vous lirez les propositions que nous faisons pour que le peuple, après cela, garde sa capacité d'initiative, tout en garantissant la nécessaire stabilité des institutions. Pendant que cette assemblée constituante fera son travail, tout le reste du programme commencera à être mis en œuvre. Avec la planification écologique, nous organiserons le changement global de notre façon de produire, d'échanger et de consommer pour mener une vie en harmonie avec la nature dont nous sommes partie prenante. Cette organisation est nécessaire pour passer à l'agriculture paysanne, développer l'économie de la mer, substituer 100% d'énergie renouvelable et sortir méthodiquement du nucléaire. 300 000 emplois dans l'agriculture,
300 000 dans l'économie de la

la mer, 900 000 pour la transition énergétique. C'est beaucoup d'emplois qualifiés à pourvoir. Il faudra donc répondre à un fort besoin d'enseignement professionnel et de qualifications de haut niveau. Cela prouve que le progrès humain est la clé du progrès écologique et de l'activité économique. La culture, les sciences, le sport, tout ce qui augmente, protège ou répare les capacités proprement humaines est le moteur du nouveau modèle que nous proposons. Nous récusons la violence crue généralisée que le système actuel fait subir à tous les êtres sensibles, humains et animaux. Nous nous donnons les moyens d'une société en pleine conscience de sa participation à tous les aspects de la vie de la planète. C'est pourquoi nous voulons que la France soit une nation universaliste, qu'elle soit avant tout un facteur de paix, alors que se précise la marche vers une guerre généralisée. Pour cela, notre pays doit conquérir son indépendance, sortir de la coalition militaire agressive qu'est l'OTAN, afin d'agir pour construire une nouvelle alliance altermondialiste des peuples et peser de tout notre poids pour créer un monde ordonné autour de la communauté des nations qu'incarne l'ONU, en dépit de ses défauts. Plutôt qu'à la guerre et aux compétitions, c'est aux coopérations que nous voulons nous consacrer. Notre priorité doit être de nous tourner vers les frontières de l'humanité et d'y apporter notre contribution active, la mer, l'espace, les mondes du numérique. Là encore, l'expansion humaine doit entrer dans une phase de pleine responsabilité et de prise de conscience des enjeux du long terme. Rien de tout cela n'est possible sans une profonde et méthodique réorganisation de l'usage et de la répartition des richesses produites. Qu'est-ce qu'une richesse ? Cela doit être repensé et agir contre les abus de l'obsolescence programmée, des incitations à un consumérisme irresponsable et à un mode d'alimentation nocif. Une société plus égalitaire est nécessaire non seulement pour donner à chacun les moyens de développer son potentiel personnel, mais aussi pour en finir avec un modèle d'arrogance, d'accumulation et de consommation ostentatoire aussi nuisible et immoral que ridicule. Un barème d'impôts progressif étalé sur 14 tranches, une échelle des salaires limitant l'écart de 1 à 20 au maximum, le partage du temps de travail libéré par les progrès de l'automatisation et de l'intelligence artificielle, réparti dans la semaine, le mois, l'année et dans la durée de la vie professionnelle, la limitation du droit du capital en fonction de la durée de son investissement, la définition d'une véritable citoyenneté dans l'entreprise, le droit de préemption des salariés pour acquérir en coopérative leur entreprise. Voyez-vous-même au fil des pages comment nous avons pensé la transition vers une société plus douce et donc plus égalitaire dans ses rapports sociaux. Pour cela, il faut balayer la caste qui a capté le pouvoir. Il est grand temps de réparer les dégâts de la sombre période que nous venons de vivre. Nos vies ne doivent plus être dominées par le règne du temps court, le patriarcat, la peur du lendemain, la guerre de chacun contre tous et l'abrutissement publicitaire. Le progrès humain peut devenir notre boussole. Il faut pour cela changer le cadre fondamental dans lequel la France agit. Les traités européens nous retirent toute liberté d'action. Devant la décomposition de l'Union européenne et ses brutalités croissantes contre la démocratie, devant son obstination à opposer entre eux les salariés des pays membres en refusant toute harmonisation sociale et fiscale, et contre ses propensions belliqueuses, tout commence par la reconquête de notre indépendance. Cette Europe-là, soit on la change, plan A, soit on doit la quitter, plan B. Et c'est par là que tout commencera. Loin du déclinisme, épousant le goût des grandes épopées collectives de notre histoire, notre projet est celui d'une France insoumise et fière de l'être, au service de l'avenir en commun des êtres humains. Un programme en évolution permanente. Ce programme est le fruit d'une élaboration collective animée par Charlotte Girard, juriste, et Jacques Généreux, économiste. La démarche a commencé le 10 février 2016, dès la proposition de candidature de Jean-Luc Mélenchon pour l'élection présidentielle de 2017. Notre point de départ est l'humain d'abord, le programme porté par Jean-Luc Mélenchon en 2012 qui a recueilli 4 millions de voix. Depuis des mois, nous travaillons à son actualisation et à son développement. La première étape du processus a ouvert les portes à tous les soutiens. Entre les mois de février et août, environ 3000 contributions ont été déposées sur le site internet jlm2017.fr par les Insoumis. Elles ont été lues et synthétisées par une équipe d'une vingtaine de rapporteurs répartis par thème.
pour la deuxième étape, nous avons organisé 16 auditions programmatiques avec des chercheurs, des professionnels et des militants afin de dessiner les axes majeurs du programme et de préciser les conditions de sa mise en œuvre. Dans un troisième temps, les forces politiques appuyant la candidature de Jean-Luc Mélenchon ont aussi apporté leur contribution. Ce document met donc en commun toutes ces idées, il est le fruit de toutes ces contributions. Le 16 octobre 2016, la Convention nationale de la France insoumise a transmis ce document au peuple français en vue des élections présidentielles et législatives de 2017. Mais le travail collaboratif ne s'arrête pas là. Ce texte ne clôt pas la réflexion, il lui donne un nouvel élan. Le programme de la France insoumise est un objet vivant. Tout au long de la campagne, nous allons donc l'enrichir encore et affiner les propositions. Ce sera fait par l'élaboration tout aussi collective de livrets thématiques. Nous voulons également renforcer son caractère opérationnel en organisant des ateliers législatifs pour rédiger les premières propositions de loi que nous souhaitons faire adopter. Nous voulons enfin que la campagne soit instructive et qu'elle donne à penser. Les universités populaires de la France insoumise y contribueront.

Cette crise remonte à loin. Je ne ferai pas ici historique, juste deux dates. En 2017, un rapport du Sénat affirmait que la situation d'urgence est le miroir grossissant des dysfonctionnements de l'ensemble du système de santé français. Je vous laisse y réfléchir. Rappelez-vous, en 2019 déjà, avec le collectif Interurgence, le CIU, les initiés, nous étions avec les urgentistes et les personnels de l'hôpital pour tirer la première sonnette d'alarme. Une cage en forme de cœur avait été installée sur la pelouse de l'hôpital et chacun venait y déposer un ballon en signe d'attachement à ce service public. Le mot d'ordre, toujours d'actualité, était des sous, des lits, des bras. On nous dit, il faut trouver des médecins. Des médecins, il y en a encore. Pardon. Certes, nous savons que la démographie médicale est en tension, et ça me permettra de parler moins fort, et que l'augmentation des promotions d'étudiants n'est pas à la hauteur des besoins actuels et à venir. Mais pourquoi donc ceux qui étaient là sont-ils partis ? En organisant l'hôpital avec des critères de rentabilité issus du monde industriel, notamment avec la tarification à l'activité, on a dénaturé l'éthique des soignants. Mis sous pression, beaucoup se sont éloignés de l'hôpital. Mais surtout, ce qui nuit profondément au service public, c'est la formidable distorsion de concurrence en termes de rémunération et de conditions de travail entre ceux qui exercent à l'hôpital et ceux qui exercent en clinique à but lucratif. Dans le monde de la santé, la concurrence libre et non faussée, ça n'existe pas. C'est pourquoi il y a bientôt un an, ADEMAT avait interpellé le préfet, les parlementaires, le ministre de la ruralité, pour qu'ils prennent des mesures législatives et réglementaires pour rapprocher les rémunérations et imposer une participation de tous à la permanence des soins, c'est-à-dire aux gardes et astreintes de nuit, week-end et jours fériés. L'immense majorité des praticiens hospitaliers attend ces mesures d'harmonisation. Pour toute réponse, nous avons eu deux accusés de réception de parlementaires. L'autre difficulté des urgences, ce sont l'absence de lits d'aval, tant on a fermé de lits pour cause de rentabilité. Si ce soir nous sommes mobilisés pour la réouverture des urgences 24/24, il faut être bien conscient que c'est tout le système de santé qui vacille ici et en France. L'hôpital public est en grande difficulté malgré l'engagement des personnels trop peu nombreux. Nous les saluons au passage. À Remiremont, au premier jour de juin, alors qu'on inaugurait le service de soins palliatifs, le directeur a fermé la pédiatrie les week-ends en toute discrétion. Le 21 août, sur Facebook, il est fait état d'une visite du directeur à la maternité pour parler de projet d'avenir. Quel projet d'avenir ? Ouvrir la maison de naissance ? Ou bien appliquer les dispositions du projet médical du groupement hospitalier de territoire de 2023, où il est écrit noir sur blanc qu'elle doit fermer. 2024. Dans les couloirs, que la permanence des soins en chirurgie orthopédique et traumatologique ne sera bientôt plus assurée la nuit. Et puis, il y a cet autre projet de fermeture des derniers 18 lits d'hospitalisation au centre hospitalier de la Haute-Moselle, le Thiot-Bussan, fin décembre 2026. Certes, ces lits
seront transférés à Remiremont. Mais on démantèle là le dernier pôle d'hospitalisation de proximité nécessaire à toute la population des Fonds de Vallée. Beaucoup sont âgés et sans moyens de locomotion. Les liens familiaux, sociaux et la convivialité y sont forts. Abstraction faite du prix du carburant et de la pollution, supprimer cet hôpital en éloignant les malades de leur famille, c'est ébranler toute une société où l'humain fait sens. Nous organisons une réunion d'information sur cette question à Ramonchamp le 7 octobre, probablement à 20h environ. On vous le dira. Les récentes directives ministérielles aggravent encore les difficultés en impulsant de nouvelles restructurations, s'accompagnant de fermetures de services, de suppressions de lits et de personnel. Le service public hospitalier n'a plus les moyens de répondre aux besoins de l'ensemble du territoire avec une perte de proximité. Pendant ce temps, le secteur privé prend alors une place de plus en plus importante. Plus globalement, en ce qui concerne l'accès aux soins, cet été, le gouvernement a pris toute une salve de décrets pour baisser les taux de remboursement de soins dentaires, des transports sanitaires, de médicaments et de dispositifs médicaux. Et ce chemin ouvre la porte de la mort de la sécu solidaire au profit de l'assurance individuelle. Et puis, il y a les franchises médicales et les dépassements d'honoraires. C'est quoi les franchises médicales? Une participation forfaitaire de 2 euros pour toute consultation ou acte réalisé par un médecin. Pour les examens de radiologie et analyse de biologie médicale. Une franchise médicale de 1 euro pour chaque boîte de médicaments, acte périmédical, et de 4 euros par transport médical. Il existe des plafonds journaliers et annuels. C'est ce plafond annuel que le gouvernement souhaitait doubler. Il a pu tenir compte de l'hostilité et des protestations de nombreuses organisations politiques, syndicales et associatives et ne l'augmenterait que de 40%. Les franchises ne peuvent pas être remboursées par les complémentaires. Elles sont en contradiction avec une société solidaire. Ce n'est pas aux malades de payer, nous demandons leur suppression. Et il y a une pétition qui circule parmi la manifestation, on vous demande de la signer si vous le souhaitez. Quant aux dépassements d'honoraires, ils explosent. 4,5 milliards par an, parfois remboursés en partie ou en totalité par les complémentaires, suivant le niveau de cotisation. Ces dépassements d'honoraires correspondent à un supplément que le médecin peut facturer au-delà du tarif conventionné remboursé par la Sécurité sociale. Les dépassements d'honoraires aggravent les inégalités sociales et territoriales dans l'accès aux soins et sont un facteur important de renoncement aux soins. Le prochain projet de loi de financement de la Sécurité sociale, PLFSS, devra arrêter de faire payer les malades. C'est le sens du plan national. Il devra aussi répondre, le projet de financement de la Sécu, devra aussi répondre aux besoins de financement des hôpitaux, répondre à la nécessité d'investissement pour adapter les locaux au changement climatique. C'est le sens de la campagne que lance la coordination nationale avec ses comités à l'occasion du débat parlementaire sur le PLFSS 2026. Ce rassemblement n'est pas symbolique. Cette manifestation, résolument combative, avec la farouche détermination pour que l'accès aux soins en proximité, sans frein financier ni discrimination de quelque nature que ce soit, devienne une réalité. Nous refusons de nous accoutumer au mode dégradé. Nous continuerons d'agir pour ne pas subir. Que notre hôpital demeure un hôpital de plein exercice. Pour cela, notre bassin de vie, intégrant le Nord-Haute-Saône et pourquoi pas la vallée de la Pure,
doit être reconnu comme un nouveau territoire de santé centré sur Remiremont et son hôpital. Nous sommes une zone de montagne. L'acte 3 de la loi montagne doit servir d'appui à cette reconnaissance. C'est tout là, tout cela, au terme de ce rassemblement, que nous vous proposons de porter auprès du nouveau directeur départemental de l'ARS et à monsieur le préfet en leur demandant un rendez-vous conjoint. En effet, depuis cet été également, les délégués territoriaux d'ARS sont devenus directeurs et les préfets ont un droit de regard sur les ARS. Merci de votre attention.

0: ce qui est le plus grave à l'heure du dérèglement climatique. On voit, on a vécu des méga-feux, etc., etc. Pourquoi c'est pas à l'opposé? Parce que nous, nous sommes partisans d'une écologie populaire. Nous ne sommes pas d'accord pour que les gens soient empêchés de se déplacer. J'entendais un maire rural sur une radio ce matin qui disait, moi, la gare la plus proche, elle est à 60 km de chez moi. Donc quoi? On considère qu'il y a des gens sur ce territoire qui n'ont plus le droit de se déplacer? C'est au contraire qu'il faut faire. Il faut commencer par replanifier à partir des besoins. Et planifier à partir des besoins, ça veut dire remettre des transports collectifs qui permettent justement de sortir du pétrole. Et juste, je vous alerte sur un point sur le budget, justement. Vous avez peut-être vu que le budget décide d'enlever 300 millions d'euros à l'ADEME. L'ADEME, c'est l'agence de la transition écologique, notamment avec dedans un programme qui permet le fonds chaleur, qui permet de produire avec des énergies renouvelables, donc en sortant justement des fossiles à la fois du froid et de la chaleur. Et c'était l'exemple sur lequel s'appuyait le gouvernement cet été pour montrer que quand même il faisait un peu quelque chose face aux canicules qui ne cessaient de se multiplier. C'est un scandale supplémentaire. Et donc, ce qu'il faut faire, c'est bloquer les prix pour permettre aux gens de survivre et de respirer immédiatement, et ensuite faire une grande bifurcation, notamment en créant des emplois.
1: Revenons sur la question de la dette, si vous le voulez bien. Jean-Luc Mélenchon avait défendu l'idée de la suppression d'une partie de la dette. Si la France explique aujourd'hui qu'on finalement ne rembourse pas tout le temps toute notre dette, qui va bien vouloir nous prêter de l'argent?
0: Beaucoup de monde, parce qu'à chaque fois que vous avez des campagnes d'emprunt qui sont faites par la France, il y a 4 fois plus de personnes qui veulent acheter les titres de dette.
1: Et il y a de moins en moins de personnes qui, malgré tout,
0: Pour l'instant, il y a toujours 4 fois plus d'acheteurs de titres de la dette française. Ce que nous proposons ne lésera absolument personne. Nous proposons de geler la dette qui est détenue par la Banque Centrale Européenne. Ça veut dire qu'il y a eu des gens qui ont acheté des titres de dette française et que la BCE a acheté à ces personnes, à nos créanciers, a déjà acheté la dette par de la création monétaire. Donc, tous ceux qui nous expliquent que ça fait de l'inflation, c'est faux. La création monétaire a déjà eu.
1: C'est parce que je vous ai
0: fait
1: comprendre qui va bien vouloir nous prêter si on ne respecte pas nos engagements. La question est simple.
0: Qui voudra nous prêter? Vous croyez que la France, pour le coup, ne continuera pas à avoir une crédibilité? Si, elle continuera d'avoir une crédibilité forte, d'autant que nous n'avons jamais dit que nous voulions le faire seul. Nous voulons le faire avec les autres pays. Et je crois que tout le monde a intérêt à le faire au moment où tout le monde a un mur d'investissement, notamment face au dérèglement climatique.
1: Alors, pour rembourser la dette et pour financer notre budget, soyons très clairs. Quel impôt sur les entreprises vous voudriez augmenter en premier et quel pourrait être son rendement?
0: Quel impôt sur les entreprises on voudrait augmenter en premier? Déjà remettre un lissage sur la manière dont les TPE, PME et multinationales sont imposées. Vous vous rendez compte, je vous parlais de Total tout à l'heure, qui n'a pas payé en 2019-2020. Je ne vais pas vous refaire toute la liste jusqu'à 2025.
1: Pour les téléspectateurs, c'est important d'expliquer pourquoi Total ou d'autres ne paient pas d'impôts. C'est parce qu'ils ne font pas de profit en France.
0: Non, c'est faux.
1: C'est une réalité sur les profits en France.
0: Non, c'est parce qu'ils font de...
1: Ils font du profit à l'extérieur, ce qui est vrai, ne rapatrient pas les profits.
0: Non, on le sait, c'est parce qu'ils documentent mal l'endroit où ils font le profit. Évidemment que Total fait du profit en France.
1: Sur quelle activité
0: sinon,
1: Total fait du profit en France?
0: Sur tout ce qu'ils font, à la fois
1: les stations-service sont rentables chez Total.
0: Sur raffinage et
1: les stations-service, par exemple.
0: Non, je vous parle de raffinage, par exemple.
1: Vous croyez qu'ils sont encore aujourd'hui rentables?
0: Ah oui, j'en suis sûre. D'ailleurs, ça a été montré par Gabriel Zucman lui-même, qui montrait qu'ils étaient en train de cacher leurs bénéfices, justement, par des jeux d'écriture en Suisse.
1: On taxe Total, c'est ça?
0: Non, on fait en sorte que, par exemple, les TPE-PME qui sont taxés à hauteur de 33% aujourd'hui en moyenne, alors que les multinationales soit ne payent pas d'impôts par des jeux d'écriture fiscale comme ça, soit sont payés en moyenne à 25%, et bien qu'il y ait une inversion pour faire en sorte que les grandes entreprises payent plus. On reprend les 211 milliards d'aides qui sont données chaque année aux grandes entreprises et on les conditionne à des choses. Alors, parce que c'est un scandale que ça ne soit pas conditionné.
2: Vous évoquiez les manifestations hier contre le projet de loi, la proposition de loi, pardon, qui accorde la présomption d'innocence aux policiers.
0: Oui.
2: Il y avait des milliers de personnes dans la rue et ce texte va venir au Sénat, où il y a des chances qu'il soit voté. Après, il reviendra à l'Assemblée nationale. S'il est voté définitivement ce texte, quel recours vous aurez?
0: Le recours devant le Conseil constitutionnel et après...
2: Vous saisirez le Conseil constitutionnel?
0: Bien sûr. Et après, l'élection présidentielle, évidemment, parce que nous sommes déjà engagés par la voix de Jean-Luc Mélenchon. Si cette loi était adoptée, nous la ferons abroger.
2: D'abord, vous saisirez le Conseil constitutionnel.
0: Bien sûr, mais il faut comprendre la gravité absolue de ce qui est en train de se passer avec ce que nous avons appelé la loi permis de tuer, que eux appellent la présomption d'usage légitime des armes des policiers et des gendarmes. D'abord, c'est une proposition qui vient directement du programme de Jean-Marie Le Pen, et la Macronie se déshonore en reprenant une telle proposition. puisque c'est eux qui l'ont réinscrit à l'ordre du jour en juillet. Première chose. Deuxième chose, cette loi, là où elle est très grave, c'est qu'elle va faire exploser le nombre de tirs mortels. Vous le savez, la France est déjà détient le triste record, l'indigne record du nombre de morts par tir policier en Europe. Il y a depuis 2005, à Ziyad et Bouna, 162 personnes qui ont perdu la vie, suite à un contrôle policier. Nous savons que l'assouplissement de l'usage des armes, nous le savons depuis 2017, et la loi Cazeneuve qui a été passée sous le gouvernement socialiste, nous savons qu'elle fait exploser le nombre de tirs, puisque depuis 2017, qui avait assoupli les tirs sur des véhicules en mouvement, ce qu'on appelle les refus d'obtempérer, il y a eu une multiplication par 5 des tirs mortels sur des véhicules en mouvement. Donc, là, avec cette loi, lorsqu'il y aura un tir mortel, il n'y aura plus d'enquête, plus de vidéos de caméras surveillance saisies, plus d'armes qui seront saisies, cas, plus de garde à vue.
2: On a
0: c'est très grave pour les principes
2: que vous
0: de notre état de droit.
2: Barrage à cette loi, conseil constitutionnel
0: forces,
2: et éventuellement suppression si
0: de
2: Jean-Luc
0: toutes
2: Mélenchon
0: nos forces. Et quand vous voyez les images de la police, que ce soit à Saint-Pierre-des-Corps, à Carcassonne ou autre, il y a urgence à retrouver une police républicaine.
2: Le premier grand chantier à venir à l'ordre du jour de l'Assemblée nationale, ça va être la loi intégrale contre les violences faites aux femmes et aux enfants. 69 articles qui recoupent plein de choses, la prévention des violences sexuelles, le recueil de la parole de l'enfant victime, la réorganisation de la justice, plein de choses. Clément.
3: Alors les députés ont commencé l'examen de ce texte en commission aujourd'hui.
0: Oui.
3: C'est un texte transpartisan qui reprend les demandes d'un collectif d'associations féministes et d'associations de défense des enfants. Votre groupe a refusé de signer ce texte. Quels engagements est-ce que vous réclamez pour voter cette proposition de loi ?
0: Alors bon, déjà moi je veux saluer le travail qui a été fait dont vous parliez à l'instant, à la fois par les associations féministes et les associations enfantistes, pour dire qu'il faut une politique intégrale de lutte contre les violences faites aux femmes et aux enfants. Et
3: qu'est-ce qui va
0: on a l'exemple, je vais y revenir tout de suite, mais on a l'exemple de l'Espagne qui en 2004 a fait une loi intégrale avec un budget qui était attribué, qui a permis de diminuer par 2 le nombre de féminicides en Espagne, ce qui montre que quand il y a la volonté politique et les moyens, on arrive à faire baisser ces violences qui ne sont en rien des fatalités.
2: Quel changement, quels engagements vous attendez de la première... Mais qu'est-ce que vous attendez qui change ?
0: Pourquoi nous, on n'a pas cosigné cette loi ? D'abord parce qu'il y avait des choses qui allaient uniquement sur le volet surenchère pénale, mais surtout parce que dans cette loi, peut-être avez-vous vu, mais il y a un article qui dit symboliquement qu'on met les 3 milliards d'euros qui sont réclamés depuis des années, 3 milliards d'euros par an, pour lutter contre les violences sexuelles et sexistes faites aux femmes. D'ailleurs, c'est uniquement un chiffrage pour les femmes, ça ne compte pas le chiffrage qui est fait par les enfants. Or, vous le savez, ce chiffrage est symbolique. Pourquoi ? Il se trouve que M. Lecornu a annoncé il y a quelques jours qu'il intégrait dans le budget 2 lignes pour montrer ce que le gouvernement mettait en place sur les violences faites aux femmes et aux enfants. Et ça a été dit très clairement par son entourage, comme on dit dans la presse, que ces mesures ne correspondaient à rien de nouveau. Si
2: non,
0: ce n'est à montrer
2: ce qui est engagé,
0: ce qui était déjà engagé et qui correspond à 1,5 milliard par an.
2: Mais qu'est-ce que vous attendez
0: là
2: comme changement
0: nous sommes pas
2: sur
0: d'accord.
2: Le fond du texte ?
0: Oui, ce qu'on attend, c'est... loi intégrale, budget intégral. Voilà ce qu'on attend. Comme le demandent les associations, budget intégral.
3: Il y a la dimension répressive que vous avez citée aussi.
0: Oui.
3: Loi trop répressive. Est-ce que vous pensez que cet argument, il est audible pour les victimes de viol ou d'agression sexuelle ?
0: Alors, c'est notamment le débat qu'on a eu cet été à l'Assemblée nationale. D'abord, je voudrais rappeler quelque chose que Camille Kouchner a dit et qui me semble très, très important. Notamment sur les incestes, puisque quand on parle de violences d'enfants victimes de violences sexuelles, on parle malheureusement souvent d'inceste et de violences intrafamiliales, qui sont la majorité des violences sexuelles sur enfants. L'inceste se joue beaucoup sur la question du chantage. On fait du chantage au silence à l'enfant. C'est comme ça qu'on silencie l'enfant. Et ce que disait Camille Kouchner, c'est s'il y avait la peine de mort, qui était une des discussions qui existait au moment de l'affaire Liana, la prison à perpétuité, où on dit tu ne peux pas parler, sinon papa, tonton, grand-père, et tous ceux qui sont aujourd'hui des agresseurs dans notre société, vont aller en prison à vie ou vont être tués, eh bien ça silencie encore plus les enfants. Donc nous avons une première inquiétude dessus, d'autant plus que la première des priorités ne devrait pas être d'allonger les peines, la première des priorités c'est d'attraper et de condamner véritablement les agresseurs.
3: Par exemple,
0: je rappelle, 1% réclament des plaintes seulement dans lieu à des condamnations.
3: Les associations réclament des peines plus lourdes pour les auteurs de viols en série. Vous vous y opposez à ça?
0: Non, mais en fait, je veux que vous compreniez ce que nous sommes en train de dire. Parce que si on le fait comme ça, on arrive directement sur la réflexion que fait le RN. Je rappelle, ce même RN qui, à Carpentras, enlève des subventions au planning familial, qui explique que quand nous nous opposons avec les associations à la peine de perpétuité, que nous serions les féministes deviendraient celles qui protègent les pédocriminels. Nous disons une chose simple. Aujourd'hui, il y a seulement 1% des violeurs qui sont condamnés. 1%, sachant que beaucoup ne portent même pas plainte des victimes. Donc, nous voulons plus de justice qui soit donnée sur cette question-là. Ça, c'est le premier des points. Et la deuxième chose dont on ne parle jamais, nous voulons arrêter que des femmes et des enfants soient violés dans notre société. Est-ce trop demander que d'aller à la racine de ce problème? Vous savez, la droite et l'extrême droite ne cessent de s'opposer à une loi qui existe déjà, une loi qui date de 2001, c'est-à-dire d'il y a 25 ans, qui n'est toujours pas appliquée. Cette loi, c'est cette loi qui vise à ce qu'il y ait une éducation à la sexualité à l'école. Vous savez, c'est le moment où on apprend aux enfants que leur corps leur appartient et que personne n'a le droit d'y toucher. C'est le moment où on leur apprend ce qu'est le consentement. Eh bien, seuls 15% des élèves ont fait 3 séances obligatoires d'éducation à la sexualité. C'est ça qu'il faut faire pour prévenir les violences et repérer les enfants qui en sont.
2: Un autre sujet à l'ordre du jour de l'Assemblée nationale, c'est le projet de loi sur la transparence salariale. Emmanuel.
1: Alors, ce projet prévoit que les entreprises donnent accès aux moyennes de salaire pour réduire les inégalités entre les femmes et les hommes au travail. Cette inégalité est tout à fait réelle encore aujourd'hui. Est-ce que vous seriez favorable à ce qu'on aille plus loin? Le patronat est plutôt contre cette disposition, mais est-ce que vous seriez d'accord à ce qu'on aille plus loin, genre à ce qu'on connaisse une transparence totale des salaires au sein des entreprises?
2: De tout le monde, de chacun, voilà. C'est ça?
1: Exactement.
0: Oui, mais moi je vais même aller plus loin. Enfin, la question n'est pas juste celle de la transparence. Là, on est en train de parler d'une proposition de loi qui est une
1: transposition
0: d'une directive européenne qu'ils devaient faire depuis le 7 juin. Donc ils le font avec 3 mois de retard. Et si j'ai bien regardé le texte, il y a 6 travailleurs sur 10 qui sont exclus de cette proposition et de cette transposition, puisque ce sont les entreprises de plus de 100 salariés. Bref, rien ne va dans la manière.
2: Vous dites que les salaires de tout le monde sur la table.
0: Pourquoi il faut aller plus loin que la transparence? La question, c'est celle des sanctions. Comment est-ce possible qu'aujourd'hui, encore en France, en 2026, les femmes soient 22% moins payées que les hommes à valeur égale de travail?
2: Donc qu'est-ce qu'il faut faire?
0: Il faut sanctionner.
2: Financièrement, oui.
0: Bien sûr, oui. Vous avez des sanctions qui aujourd'hui n'existent pratiquement jamais et sont tellement anecdotiques que toutes les entreprises n'en ont que faire de sanctionner ou de ne pas sanctionner. Donc, ce qu'il faut faire, c'est évidemment avoir des sanctions plus fortes. Et je rappelle que lorsque nous proposons, par exemple, d'augmenter le SMIC à 1 700 € net, c'est une mesure qui est féministe, puisque 2/3 des salariés au SMIC sont des femmes.
2: Mais je reviens à la question d'Emmanuel,
0: oui,
2: qui vous posait cette question. Est-ce que vous seriez favorable à aller jusqu'à ce que tout le monde mette son salaire sur la table?
0: Oui, pourquoi pas. Je ne sais pas si c'est la mesure la plus efficace.
2: Ça existe demander dans certaines entreprises,
0: aux syndicalistes.
2: Hein.
0: Mais ce que demandent les syndicalistes aujourd'hui, c'est pas uniquement la question de la transparence. Ce que demandent les syndicalistes, c'est qu'il puisse y avoir derrière des sanctions lorsqu'il n'y a pas égalité salariale. Je rappelle que la CGT, par exemple, dit que la France est 48e pays sur l'égalité de salaire entre les femmes
2: toujours
0: et les hommes.
2: Toujours sur la session parlementaire.
4: Le gouvernement espère faire passer le projet de loi sur la transparence salariale avant la fin de l'année, mais la session parlementaire est très très courte, à peine 5 mois, avec le débat qui va en prendre 3. Le débat sur le budget. Qu'est-ce que vous espérez faire passer comme texte avant la fin février?
0: Moi, j'espère surtout que ce gouvernement ne va pas s'entêter à faire passer des textes jusqu'au bout, comme la loi permis de tuer XXL dont je parlais, la loi sur les polices municipales juste avant. Bref, qu'on puisse avoir des textes qui... ce texte, par exemple, est assez vide, le texte dont on parlait à l'instant sur l'égalité salariale entre les femmes et les hommes. Mais bon, c'est une directive qu'il faut transposer et qui fait avancer un peu la situation. Par exemple, ça, c'est un des textes qu'on pourrait mettre à l'ordre du jour. Moi, ce que je crains, c'est que vous avez un pouvoir qui court de plus en plus derrière l'extrême droite, derrière les idées d'extrême droite, qui réutilise les mots de l'extrême droite, et qu'il nous fasse sur les 5 derniers mois des textes qui soient des textes...
2: Mais vous allez avoir une niche parlementaire. Qu'est-ce que vous allez mettre dedans? Qu'est-ce que vous espérez faire passer?
0: Alors, dans notre niche parlementaire, nous avons déjà annoncé certains textes. Donc, je vous dis ceux que nous avons déjà annoncés.
2: Nous allons
0: interdire les 2 pesticides qui ont été réintroduits cet été. Je rappelle que que même Elisabeth Borne avait déposé un amendement pour pouvoir supprimer la réintroduction de ces deux pesticides. C'était une promesse du gouvernement. Et le gouvernement nous a empêchés de voter dans la niche parlementaire de la France Insoumise le 29 octobre. On interdira l'acétamipride et le flupiradifurone.
2: Oui, j'ai plus de mal à le dire.
0: Donc ça, c'est la première chose. La deuxième chose, on aura un texte pour sur l'augmentation du SMIC, du minimum vieillesse et l'indexation des salaires sur l'inflation. Donc ça, c'est un texte que nous présenterons là aussi. Et c'est d'ailleurs une des premières mesures
2: ça, c'est déjà déposé.
0: Avec Jean-Luc Mélenchon à l'Élysée pour déclarer l'état d'urgence sociale dans ce pays. Nous aurons un texte sur les AESH, les accompagnants d'élèves en situation de handicap, pour créer un corps de fonctionnaires, parce qu'il est insupportable que 50 000 enfants en situation de handicap soient mal scolarisés ou déscolarisés et que les AESH soient payés en moyenne 900 euros par mois. Et puis nous avons annoncé un autre texte qui est un texte qui est peut-être plus étonnant mais qui va, je suis sûre, intéresser, qui est pour protéger les droits des joueurs de jeux vidéo, notamment sur la question de la dématérialisation.
2: Pour que quand on achète un jeu vidéo, on ait vraiment quelque chose en main et pas seulement quelque chose en ligne qui peut disparaître à tout moment.
0: Exactement,
2: pas
0: dépendante du fait qu'on puisse effacer le jeu. C'est Hugo Bernalicis qui portera ce texte pour nous.
5: Oui, Madame Panot, la semaine prochaine, LFI arrivera peut-être au Sénat avec les élections sénatoriales. On parle de Gabriel Amar dans le Rhône ou de Marta Pechigna chez les Français de l'étranger. Si vous n'obtenez pas de sénateur, qu'est-ce que ça symbolisera pour vous? Et si vous en obtenez un, quel sera le rôle d'un sénateur LFI au Sénat?
0: Si on en obtient un ou une, vous imaginez l'effet que ça va faire sur le Sénat, parce que vous avez vu que les Insoumis ont quand même le propre de revivifier un peu la démocratie parlementaire.
2: Prendrait autant d'espace que 10.
0: Ah oui, rappelez-vous, quand on était 17, on prenait déjà beaucoup d'espace. Alors,
5: c'est compliqué au Sénat quand même.
0: C'est vrai.
2: Mais quel serait donc le rôle d'un ou deux ou trois sénateurs?
0: On a choisi notre rôle de parlementaire en disant un pied dedans, un pied dehors. Donc à la fois participer aux luttes qui se passent dans la société et les ramener à l'intérieur de l'hémicycle et expliquer à l'extérieur ce qui est en train de se passer dans l'hémicycle et les politiques qui sont faites contre les gens bien souvent depuis 10 ans. Donc le sénateur ou la sénatrice, sinon nous en avons un, aura aussi ce rôle-là, et puis ça sera la première fois qu'on a un relais, donc la première fois qu'on rentre à l'Assemblée nationale, c'est en 2017, c'est la première fois qu'on aura un relais au Sénat, donc ça serait formidable. Si ce n'est pas le cas, eh bien nous attendrons le prochain renouvellement sénatorial, mais je crois que vu le poids électoral que nous avons dans le pays et le nombre de gens que nous représentons, il nous faut être représenté dans toutes les choses.
2: Avant de parler de l'élection présidentielle en France, je voudrais vous dire un mot sur ce qui se passe en Allemagne. Les élections d'hier, mais d'il y a 15 jours aussi, ce qui montre la montée de l'AfD dans plusieurs Länder allemands, et parallèlement à Berlin, la victoire de Die Linke, qui sont vos alliés au Parlement européen. Quels enseignements vous en tirez? Est-ce que vous faites un parallèle avec la situation en France?
0: Alors déjà, sur l'Allemagne, je veux évidemment féliciter Elif Erhal, qui pourrait être la nouvelle maire de Berlin. Je le dis parce que...
2: À condition que les écologistes et les socialistes soient d'accord avec elle.
0: Qui était la tête de liste Die Linke, et qui pourrait donc être la première maire de Berlin, issue de l'immigration, bien sûr. Et qui a fait notamment toute sa campagne pour montrer comment est-ce qu'il serait possible d'arracher le logement des mains de la spéculation. Et je crois qu'elle a fait une excellente campagne.
2: Faites un parallèle entre la situation en Allemagne et la France?
0: Alors,
2: Est-ce que c'est ce que vous voyez en Allemagne?
0: Il faut toujours se méfier des comparaisons, mais oui, on est arrivé en Allemagne du moment où, entre eux et nous, c'est exactement ce qui est en train de se passer. La première chose, c'est qu'est-ce qui fait monter l'extrême droite? Ce sont les grandes coalitions, SPD, CDU, qui se mettent ensemble, et où à la fin, il n'y a plus d'autre alternative que l'extrême droite.
2: Donc, si je suis dans votre raisonnement, en France, ce serait quoi? Cette grande coalition?
0: Quand vous entendez M. Glucksmann dire qu'il ne veut pas s'allier à la France insoumise, donc peut-être qu'il veut s'allier avec M. Attal, M. Philippe ou je ne sais qui, quand vous voyez que déjà vous avez la Macronie et la droite qui gouvernent ensemble, donc vous avez déjà des formes de... D'ailleurs, on nous appelle à ça pour le budget. Hein. Il faut quand même trouver un budget, faites une grande coalition de je ne sais quoi. Moi, je ne suis pas d'accord avec ça, parce qu'à la fin, s'il n'y a plus d'alternative possible, à la fin, il ne reste effectivement que l'extrême droite. Fort heureusement, il y a Die Linke. Comment Die Linke a réussi à percer à Berlin? Ils ont fait avancer la mobilisation de 15 points, donc reculer l'abstention de 15 points. C'est comme ça qu'ils arrivent à arriver en tête. Et vous remarquerez quelque chose de très intéressant à Berlin, monsieur Le Tellier. Il se trouve que dans les sondages, eh bien, Die Linke était largement sous-estimée et l'AfD était largement surestimée.
2: Et donc, vous en tirez des conclusions aussi en France ?
0: Bien sûr, nous ne faisons que dire que les sondages ne correspondent pas à ce qui va se passer dans la réalité et que c'est les gens qui, par leur bulletin de vote, le jour du vote, vont faire l'élection et écrire l'histoire de leur pays.
2: Lauriane.
4: Vous l'avez cité, Raphaël Glucksmann, il sera à la télévision sur LCI mercredi soir. Est-ce que vous allez regarder le premier débat des candidats à la primaire socialiste ?
0: Non, je ne crois pas.
4: Pourquoi ?
0: Parce que vous savez, on a plein de choses à faire en même temps. Et d'ailleurs, je crois même que je serai à ce moment-là en audition sur une résolution européenne que je fais pour protéger les fleuristes des pesticides qu'elles touchent de manière... Enfin, sans le savoir, peut-être avez-vous entendu parler de Laure Marivin et de sa fille Amy qui est décédée à l'âge de 11 ans parce qu'elle a été empoisonnée par les fleurs, ces tueuses silencieuses. Et donc, j'aurai une résolution qui va bientôt être...
2: Donc vous ne regarderez pas les débats du Parti Socialiste
4: jusqu'à l'heure en
0: commission d'affaires européennes.
4: Si c'est Raphaël Glucksmann ou Olivier Faure ou Ségolène Royal pour ne citer qu'eux, qu'est-ce que ça change pour la campagne de Jean-Luc Mélenchon ?
2: Qui gagne,
0: oui. Pas grand-chose. Pas grand-chose. Quand on dit on ne fait pas la même chose, c'est réel. Eux, ils sont en train d'essayer de gagner un congrès. Nous, on veut gagner le pays. Pourquoi est-ce qu'on était opposé à la primaire ? J'explique. La primaire, le principe, c'est que tout le monde se met des couteaux dans le dos et donc vous expliquez pourquoi vous êtes plus beau, plus intelligent avec la cravate rouge ou la cravate verte ou la cravate violette. Et
2: Alors, Ségolène Royal n'a pas de cravate.
0: Oui, tout à fait, vous avez raison. Ou avec une veste ou je ne sais D'accord. quoi, on pourrait dire ça comme ça. Vous parlez entre personnes convaincues. Or, nous pensons que la seule manière... de battre l'extrême droite et de tourner la page de la Macronie, c'est de redonner le goût de la politique aux gens, d'aller chercher ceux qui sont dégoûtés de la politique.
2: Cette primaire n'empêchera pas la campagne de Jean-Luc Mélenchon, ce sera pas un obstacle du tout.
0: Et vous avez vu qu'elle monte en puissance à chaque moment, et d'ailleurs tout le monde peut aller nous rejoindre sur Mélenchon2027.fr.
4: Même après, pour les législatives, dans le cadre d'un éventuel accord électoral, le profil de la ou du candidat socialiste ne change rien.
0: Mais nous avons lié... la campagne présidentielle avec la campagne législative. Donc, nous avons dit jusqu'à cette
2: justement,
0: date.
2: C'est ce que vous dit Lauriane. Pouvons...
0: Oui,
2: en justement. Fonction de qui sort de la primaire, ça peut changer les négociations pour les législatives.
0: Mais
2: vous savez que si c'est Raphaël Glucksmann, il veut pas discuter avec vous, mais d'autres peut-être plus. Donc, c'est peut-être ça qui joue.
0: Enfin, je crois que là, quand nous avons proposé la nouvelle alliance populaire aux écologistes et aux communistes, il y avait une raison à cela. D'abord parce que nous votons très souvent ensemble à l'Assemblée nationale, et que c'est parce que aussi eux sont restés fidèles au mandat populaire qui leur avait été donné par le Nouveau Front Populaire, notamment d'être une alternative et une opposition au monde d'Emmanuel Macron, c'est-à-dire de participer à toutes les censures.
2: Olivier Faure, il a fait le NFP avec vous.
0: Oui, d'accord, et après donc, il a arrêté de censurer le gouvernement.
2: Oui, mais pour les législatives, il y a une porte ouverte, alors que si c'est Raphaël Glucksmann, elle est fermée tout de suite.
0: Mais on n'est pas là-dedans. Nous, on veut gagner l'élection présidentielle pour offrir un autre projet de société au pays.
4: Et pour l'inquiétude,
0: moi je suis comme le reste du peuple de France, je ne comprends pas grand-chose à la primaire, à ce qui est en train de se passer. Je ne sais pas combien de personnes iront voter à 15 € parce que c'est quand même extrêmement cher. Et donc je conseille tout le monde, s'ils ont 1 ou 2 euros à mettre ici et là, de nous aider à la campagne de Jean-Luc Mélenchon.
4: Il y aura donc potentiellement un candidat de plus à gauche. Est-ce que vous faites le pari à la France Insoumise que plus il y a de candidats à gauche, plus il peut y avoir un effet vote utile en faveur de Jean-Luc Mélenchon ?
0: Je vais reprendre ce que disait Jean-Luc Mélenchon qui me semblait assez juste. Le problème, c'est pas le nombre de candidats. Et d'ailleurs, il y a souvent eu un nombre de candidats à gauche, y compris lorsque la gauche a gagné. Je pense à François Mitterrand. Il y a souvent eu plusieurs candidats à gauche. Mais la question, c'est le nombre d'électeurs et d'électrices. Et c'est pourquoi je parlais du fait que nous faisions campagne, notamment pour l'inscription des gens sur les listes électorales. Vérifiez tous votre inscription sur les listes électorales. Campagne que l'État refuse de faire depuis 2016. Nous essayons d'allons convaincre autour de nos idées. Nous essayons d'avoir un débat politique de fond sur des idées.
2: Mais est-ce que la concurrence peut créer une émulation, justement, à gauche ?
0: Oui, pourquoi pas, s'ils peuvent rassembler des gens qui nous aideront au second tour, tout ça est très bien. Mais je vous donne juste un chiffre qui, moi, me donne beaucoup d'espoir. Vous savez que ça désespère beaucoup de familles à plein d'endroits, et même de journaux, y compris, je pense par exemple au Point. Vous savez que quasiment 50% de la jeunesse compte voter pour le programme L'Avenir en commun et Jean-Luc Mélenchon. Il se trouve qu'entre 2022 et 2027, il y a 4,2 millions de nouveaux électeurs. Et je le dis, si la jeunesse de ce pays s'empare de cette élection qui concerne directement son avenir, alors oui, nous pouvons l'emporter.
5: Hugo. Oui, c'est un débat qu'on a souvent, ce sujet-là, avec ma communauté, sur la majorité absolue pour les élections, puisque tout votre programme se base sur une majorité absolue, ce qui semble quasiment impossible dans la composition actuelle du pays. Comment vous faites si Jean-Luc Mélenchon est élu président et que vous n'avez pas de majorité absolue à l'Assemblée nationale ?
0: À l'Assemblée ?
5: Ouais.
0: On travaillera à des coalitions texte par texte, exactement comme on l'avait dit au moment du nouveau Front populaire. Déjà, je pense qu'il faut imaginer si nous gagnons l'élection présidentielle, plutôt quand nous gagnerons l'élection présidentielle. Il faut imaginer que Jean-Luc Mélenchon arrive avec un gouvernement et que le premier décret qu'il prend, c'est pour augmenter le SMIC dans ce pays, qu'on abroge la réforme de la retraite à 64 ans. Ça met une petite ambiance pour les élections législatives. Vous voyez ce que je veux dire? Ça met une ambiance de travail derrière. Je ne sais pas, je serai là où je serai utile.
2: C'est une question qui vient d'esprit comme ça. Qu'est-ce qui vous intéresserait comme
0: qui m'intéresse tant qu'on peut gagner cette élection présidentielle? Comment?
2: La présidence de l'Assemblée.
0: Mais moi, je serai là où je serai utile. À la rigueur, ce n'est même pas important. Moi, ce que j'ai envie, c'est que enfin dans ce pays, on puisse réouvrir un horizon heureux. Mais attendez, juste je termine là-dessus. Donc je dis, on met une ambiance de travail avant les élections législatives. Je vous assure que déjà, c'est pas la même chose que ce qui se passe d'habitude. Ensuite, l'inversion du calendrier a créé quelque chose qui fait que bien souvent, on dit, souvent d'ailleurs, quand il y a un nouveau président, il faut lui laisser sa chance, il faut quand même lui donner les moyens d'agir. Donc, nous pouvons obtenir cette majorité absolue. Et si on ne l'obtient pas, eh bien, nous ferons des majorités, nous créerons des majorités texte par texte.
2: Y compris avec les socialistes,
0: s'il le faut.
5: Quitte à nommer un premier ministre RN, si c'est le RN qui arrive en tête.
0: Certainement pas, mais vous nous prenez pour qui? Pas jamais. Jamais.
5: Ah, nous. Si le RN a une majorité absolue, Jean-Luc Mélenchon, président, ne nommera pas un Premier ministre RN.
0: Attendez, mais là, vous êtes en train de me dire que Jean-Luc Mélenchon gagnerait les élections présidentielles et ça serait le RN qui gagnerait une majorité.
5: Rêver dans la France, on ne sait jamais.
0: Non, ça n'existe pas. Ça n'existe pas comme situation, c'est pourquoi je l'écarte immédiatement.
2: Alors, on va parler maintenant.
0: Non, juste, on fera une majorité texte par texte. Et
2: y compris avec les socialistes, s'il le faut.
0: Mais bien sûr.
2: Bon, ils sont pas exclus totalement.
0: Et surtout, c'est ça que je voulais dire, c'est que la mobilisation populaire, elle commence quand on est élu. C'est pas on a gagné et puis c'est fini. Ça commence quand on est élu. Comment ils ont gagné des choses en 36 au moment du Front populaire? Parce qu'il y a eu des grèves partout, des mobilisations partout. Je vous assure que après, vous avez vu, hein, au moment de la retraite à 64 ans, les députés, au départ, ça devait passer la retraite à 64 ans, à la fin, ça passait plus. Ils ont utilisé le 100e 49-3 de la 5e République. Pourquoi? Parce que tout le monde avait un peu de pression de voir 40 000, 50 000 personnes défiler dans leur circonscription.
2: Et on va...
0: Voilà. Là aussi, faudra que...
2: On va parler d'un événement là en fin de semaine, c'est le pape qui arrive en France, Clément.
3: Oui, je voulais en parler avec vous parce que je lisais dans le Parisien hier que Marine Le Pen a été invitée à la messe que va célébrer le pape place de la Concorde samedi à Paris. Elle y a été invitée en tant que présidente du groupe du Rassemblement National et va y assister. Vous êtes présidente du groupe LFI, est-ce que vous avez été invitée?
0: Oui, je crois, mais les insoumis ne vont jamais à un office religieux en tant que député insoumis.
3: Donc, et en tant que président de groupe non plus, pourquoi ça pose un problème aux yeux du respect de la laïcité pour vous?
0: Oui.
3: C'est ça le problème?
0: Oui. Oui, ça pose un problème. On n'assiste jamais en tant que député, en tant que parlementaire,
2: non, mais en tant qu'individu,
0: à un office religieux. Oui, non, mais du coup, si je suis invité comme président de groupe, vous
2: pouvez... Oui, j'entends, mais j'ai compris. Mais en tant qu'individu.
0: Mais pour vous signaler quand même que Bali Bagayoko, maire de Saint-Denis, vous allez m'en parler, l'accueillera lui à Saint-Denis.
3: Et qui devrait rencontrer le pape au Stade de France, là où se tiendra une veillée de prière. Donc la question se pose différemment pour un maire LFI que pour un député LFI.
0: Non, mais il l'accueille à Saint-Denis, donc c'est un peu différent, vous comprenez.
3: Vous l'accueillez en France en tant que représentant
0: de la nation. Oui, mais pas dans une église. Voilà. S'il y avait une rencontre à l'Assemblée nationale, j'aurais participé avec plaisir.
1: La Concorde n'est pas plus une église que le Stade de France.
0: Comment ?
1: La Concorde n'est pas plus une église que le Stade de France.
0: Oui, non, mais, oui, d'accord, mais dans un office religieux, dirons-nous. Voilà.
3: Bon, en tout cas, Bali Bagayoko, lui, a exprimé, je le cite, sa joie d'accueillir le pape vendredi dans sa commune, donc de Saint-Denis. Vous, ça vous met pas autant en joie, si je comprends bien?
0: Non, c'est pas. Je comprends pas la polémique que vous essayez de faire. Je vous dis juste que je ne participe pas à un office religieux, point.
3: D'accord.
0: Mais je viens de dire à l'instant, s'il était venu à l'Assemblée nationale, je l'aurais rencontré avec plaisir.
3: Et alors, Jean-Luc Mélenchon, lui, fait souvent référence aux propos du pape.
0: Il lit toutes les encycliques.
3: Voilà, sur les migrants, sur l'écologie également. Oui. Est-ce que le pape peut être aussi une source d'inspiration pour la France insoumise?
0: En tout cas, ces dernières années, nous avons eu des papes qui ont dénoncé haut et fort le génocide qui a été fait au peuple palestinien, les guerres illégales qui étaient menées, l'inhumanité qu'il y a autour de la question migratoire. Je pense notamment à la venue qu'il y avait eu à Marseille à ce moment-là, avec des mots très forts qui avaient été prononcés. Donc, oui, et d'ailleurs, si Jean-Luc Mélenchon lit les encycliques aussi régulièrement, c'est parce qu'il y en a eu plusieurs, notamment sur la question du dérèglement climatique, de comment ça mettait en jeu l'humanité tout entière. Donc, oui, il peut y avoir des discussions intéressantes avec le pape, comme avec...
2: Vous avez entendu Mathilde Panot, Mathilde, redites.
3: Convergence des luttes avec le pape, je vous demande.
0: Oui, sur certains sujets, oui. Sur d'autres, non.
2: par exemple.
0: Oui. Bah, par exemple, sur moi, j'ai fait constitutionnaliser le droit à l'avortement.
2: Ou l'euthanasie, et... parce qu'il se peut que le pape parle de l'euthanasie, justement.
0: Oui, c'est possible aussi. Moi,
2: ça va être un problème, ça, s'il le fait.
0: Non, je pense qu'il peut être libre. Ce qui est un problème, c'est quand, par exemple, lors de la précédente venue, le gouvernement avait décidé de reporter un texte qui était prévu à l'Assemblée nationale. Après, le pape peut exprimer ce qu'il veut. Ça, c'est pas à moi d'en juger. Mais moi, je veux dire que je suis très fière que le groupe parlementaire insoumis ait pris toute sa place, notamment avec Élise Le Boucher, qui était co-rapporteur sur cette loi, dans le fait de rester maître de sa personne jusqu'au bout, jusqu'au choix de pouvoir éteindre la lumière lorsqu'on le souhaite.
2: Nous allons accueillir dans un instant Gabrielle Legeret, qui est fondatrice de l'association De l'or dans les mains, pour qui les métiers manuels doivent être mieux mis en valeur, et ça passe par la sensibilisation des jeunes dès le collège. Son portrait est signé Katia Gilder.
6: Face à vous, Mathilde Panot, une jeune femme qui a de l'or dans les mains. C'est le nom de l'association qu'elle a fondée il y a 5 ans en sortant de Sciences Po. L'or, c'est ça,

0: scolaire ont bénéficié à plus de 5 300 élèves dans une cinquantaine de collèges, avec plus de 100 métiers représentés. Alors que les ateliers ferment faute de repreneurs, notre invité veut donc valoriser l'artisanat, menuisier, mécanicien, couturier, des filières manuelles moins prestigieuses, souvent considérées comme des voies de garage. Or, pour notre invité, l'intelligence de la main compte autant que les capacités cérébrales. Elle veut changer le regard sur les métiers manuels. Elle y voit un chemin d'avenir à l'heure où le niveau scolaire est en chute, où les collégiens sont surexposés aux écrans. Alors faut-il remettre de l'or dans les mains des collégiens? Face à vous ce soir, Gabrielle Légeret.
1: Gabrielle Légeret fait son entrée sur ce plateau. Je vous laisse saluer Mathilde Panot. Bonsoir, merci d'être avec nous. Installez-vous, je vous en prie. Et je vous laisse dialoguer avec Mathilde Panot pendant quelques minutes. Et vous voulez parler de quoi en premier?
2: Eh bien, aujourd'hui, au collège, la pratique manuelle, c'est-à-dire les apprentissages qui se font au contact de la matière, donc du bois, du vivant, des outils, est quasiment absente. Alors que dans les années 80, on avait 97% des établissements scolaires qui avaient des enseignements pratiques et manuels pour tous les élèves. Aujourd'hui, c'est quasiment cantonné uniquement aux jeunes de SECPA, c'est-à-dire 2%, et à des fins uniquement d'orientation. Or, on le sait, la pratique manuelle, les savoirs pratiques, c'est un levier d'apprentissage, donc de réussite éducative. Parce qu'en fait, quand vous faites des maths en menuiserie pour fabriquer un échoir en bois, et ben, ça peut vraiment transformer votre relation à des disciplines très théoriques. Sur la santé physique et mentale des jeunes, parce que vous allez travailler la motricité fine, ça va réduire le stress, ça va permettre aussi de réduire la sédentarité et travailler sur les capacités attentionnelles. Et puis enfin, c'est un vrai levier de bifurcation écologique. Aujourd'hui, la majorité des jeunes ne savent pas distinguer une courgette d'une aubergine. On ne sait plus que la chaise, elle vient de la forêt. Et donc, ce qu'on ne connaît pas, on ne peut pas le protéger. Et donc, ma question, c'est comment est-ce que dans l'école du 21e siècle, qui est censée outiller les enfants au monde qui vient, vous voyez la place de l'intelligence manuelle?
3: Alors, je suis très convaincue par ce que vous dites. Je fais juste une petite bifurcation, mais qui rejoint ce que vous disiez à la fin. Je ne sais pas si vous avez lu le dernier livre de Caspar Dalence, qui est journaliste et écrivain, et qui montrait par exemple que les enfants aujourd'hui, en 2025-2026, passent moins de temps dehors qu'un détenu, avec moins de 2 heures dehors. Et vous parliez de reconnaître une courgette, d'une aubergine, mais par exemple, vous avez dû voir ça à plein de moments. Si vous montrez des logos de marques à des enfants sans le nom des marques, ils savent les distinguer immédiatement. Si vous leur montrez des feuilles d'arbres, ils ne savent plus le faire. Et donc il y a une question aussi de reconnexion à notre écosystème et qui doit aussi rentrer. Par exemple, moi j'ai beaucoup travaillé avec les forestiers de l'Office national des forêts qui me disaient avant on faisait beaucoup de sorties scolaires. Maintenant qu'on nous a diminué de 40% de nos effectifs, c'est typiquement le genre de choses qu'on ne fait plus et qui permet justement à des enfants de redécouvrir l'écosystème dans lequel on vit et dont nous sommes d'ailleurs dépendants, je veux le dire. Donc moi je trouve ça très convaincant. Nous ça nous parle d'autant plus que avec Jean-Luc Mélenchon, je rappelle que Jean-Luc Mélenchon était ministre de la formation professionnelle, donc il y a à la fois ce que vous dites sur dans l'école remettre des savoirs manuels pratiques, et puis dans la formation professionnelle, vous le disiez dans un sens, moi je vais le dire aussi dans l'autre sens, nous ne sommes pas du tout d'accord avec le fait qu'on ait réduit le bac professionnel de 4 ans à 3 ans en enlevant notamment toutes les matières générales, des heures de cours de matières générales, parce que tout de même que ça ne doit pas être une voie de garage quand on va c'était l'expression qui était utilisée dans le documentaire, d'aller justement dans l'enseignement technique ou professionnel.
1: Mais justement,
3: de même, justement, il faut pouvoir faire en sorte que les deux se répondent à chaque
1: fois.
3: Sauf
1: que vous disiez, vous, dès le collège.
2: Mais oui, en fait, si on veut vraiment que l'intelligence manuelle redevienne un projet de société, et un projet de société pour la transformation sociale et écologique, en fait, c'est quand même compliqué de dire à un jeune de 3e, deviens boulanger, deviens ébéniste, alors qu'à aucun moment, en fait, ces compétences manuelles, elles ont été encouragées, elles ont été valorisées, elles ont été...
1: Et ça, vous dites, vous, dès le collège, ça doit se faire.
4: Mais ça, les punks, hein.
1: Oui.
4: Un thermomètre en 3e.
1: Il faut le faire dès le collège.
2: Il faut le faire dès la maternelle, en fait. Il faut que ça refasse partie des apprentissages. Et si on dézoome et on regarde nos voisins européens, notamment les pays qui sont un peu meilleurs que nous, notamment dans le classement PISA, en fait, on voit que 75% des pays européens ont des enseignements pratiques et manuels. Soit ils les ont fait perdurer depuis des années, soit ils ont redonné une place. Et en fait, les impacts sur l'engagement, sur la motivation scolaire, même avant la question d'orientation, elle est fabuleuse. Et on aurait vraiment à apprendre de ça.
3: Oui, oui. Non, mais je trouve ça.
1: Oui, d'accord, mais pourquoi tout ça a été abandonné?

0: Bah pourquoi tout ça, ça a été abandonné
1: Est-ce qu'il n'y a pas eu un moment
0: où... aux politiques qui ont fait ça année après année. Mais en tout cas, enfin... Si je prends la grande image, c'est catastrophique. Je veux dire, on a détruit l'éducation nationale. Il y a 15 millions d'heures de cours qui sont non remplacées, qui sont bien souvent des enfants de villes populaires avec des professeurs non remplacés qui généralement sont à Vitry, oui. À Ivry et pas dans des villes très riches. Et après, il y a une question de qu'est-ce qu'on met. Vous parliez de l'intelligence manuelle. On pourrait faire des remarques similaires sur ce qu'il faudrait faire en termes de sport aussi pour les enfants. Donc moi je pense qu'il y a des choses à repenser sur effectivement quel est le parcours scolaire de ce qu'on veut pour les enfants. Moi je suis très opposée, je le dis, c'est pas du tout ce que vous avez dit, mais je le dis quand même parce qu'il faut faire attention à ça. Vous parliez même avant l'orientation, je suis d'accord avec vous, y compris pour que les jeunes sachent, découvrent des choses, mais par contre je suis très défavorable à faire ce qu'on fait par exemple nos voisins allemands, c'est-à-dire mettre une orientation très tôt. Je crois que eux c'est à 13 ans et en fait si à la fin on devient une orientation quasiment sociale. Vous allez me dire, en France on a un problème aussi, ce que vous disiez sur la question de la valorisation des métiers manuels, on a un problème de reconnaître presque comme un échec le fait d'aller après un cursus plus long, d'aller en filière pro ou technique, alors que ça ne devrait pas être des échecs. Donc il y a aussi cette question de du regard à porter sur des métiers qui sont extrêmement utiles à la société et très importants dans le cadre de la bifurcation écologique.
2: Et c'est pour ça qu'en fait, ça doit se faire au service des apprentissages. Ça ne doit pas être une matière, juste la matière manuelle ou la pratique manuelle, mais de vraiment en faire des projets transdisciplinaires au sein des établissements scolaires où en fait, on va faire un projet collectif, on va refaire le banc du parc de la mairie et donc du coup, on va mobiliser les élèves, on va mobiliser les sciences et vie de la terre, on va mobiliser les maths et après, les enfants, quand ils iront au collège, ou même à l'école même primaire, ils seront très fiers de passer devant.
1: Est-ce que vous mettez une limite aussi, comme Mathilde Panot, qui dit attention de ne pas en profiter pour réorienter les élèves dès l'âge de 14 ans vers des métiers manuels parce qu'on estime qu'ils ne sont pas bons ailleurs?
2: Non, en fait, c'est vraiment la question comment est-ce qu'on fait pour que ces voies, elles deviennent aussi prestigieuses, aussi valorisées, et valorisées par la société, et pas que par les parents,
1: et pas que à l'école.
2: Un vrai projet de société.
1: Oui, alors ça, justement, Mathilde Panot, c'est pas que à l'école que ça se joue.
0: Ah oui, bien sûr. Bah déjà.
1: Mais comment on fait pour revaloriser tous ces métiers?
0: Déjà, je le dis, il y a quand même une question de précarité financière qui est insupportable. Enfin,
1: c'est les métiers manuels, vous voulez dire?
0: Ah oui, bien sûr. Enfin, donc il y a ça, c'est une des premières choses à faire. Et puis ensuite, il faut reconstruire un vrai enseignement professionnel et technique digne de ce nom. Là, il y a deux choses dans ce qu'on est en train de parler. Il y a ce que vous dites, vous, tout au long de la scolarité d'un enfant, de pouvoir, dans des projets collectifs, avec plusieurs matières, ce qui... s'intègre d'ailleurs dans ces matières-là, on fait on redonne la place à l'intelligence manuelle dont vous parliez juste avant, et puis ensuite des enfants qui seront vraiment orientés, qui ont vraiment envie de s'orienter vers l'enseignement professionnel et technique, bah pour ça il faut leur redonner les moyens, parce que c'est comme ça aussi qu'on revalorisera et qu'on créera des choses qui à la fois émancipent et sont des filières d'excellence.
2: Mais en fait, pour revaloriser financièrement ces métiers-là, il faut recréer un marché. C'est-à-dire qu'aujourd'hui, c'est quand même plus simple d'acheter des vêtements sur Shein que d'acheter des vêtements Made in France. Et où est-ce que vous les achetez? Aujourd'hui, quand vous êtes collégien, bah en fait, quand vous allez au collège, vous passez quand même plus facilement devant Carrefour que devant une couturière. Donc, vous n'avez pas la question de la valeur des choses.
1: C'est tout un imaginaire de la société qu'il faut refaire.
0: Oui, mais ça va avec plein de choses que sur la rupture, nous on dit, de mode de production et de consommation. C'est quand on dit augmenter les salaires, faire en sorte que les gens puissent retrouver de l'air, c'est aussi pour pouvoir mieux consommer en termes de nourriture, pour pouvoir mieux consommer en termes de meubles, de vêtements, enfin de tout ce qu'on achète en fait, qu'on a autour de nous. Il faut arrêter avec une société du tout jetable.
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1: Oui, je maintiens mes mots, en précisant bien sûr que les mots insistent sur deux éléments. Premier, c'est que je dis de manière assez claire que la violence peut être légitime. Et quand je dis peut faire légitime, c'est l'histoire de France, enfin, qui est marquée par des phénomènes d'évolution de la société, malheureusement, avec des situations de violence. Est-ce que cela revient à dire que l'on souhaite qu'il y ait la violence? Non. Puisque l'essentiel de ma présence dans les mobilisations avec les lycéens, c'est deux volets. C'est un premier volet, bien sûr, de sensibilisation des jeunes sur les actes qui ont été posés, où on me voit régulièrement d'ailleurs éteindre des feux, mais toujours en discutant avec ces mêmes jeunes. Tout en étant aussi intransigeant sur le fait que quand il y a violence, du point de vue de l'institution, ben je suis aussi là pour le condamner.
2: Mais Bali Bagayoko, on peut parfaitement reconnaître que votre présence a pu contribuer à calmer ces jeunes, ça c'est clair. Mais précisément, quand on est celui qu'ils écoutent, est-ce qu'on n'a pas une responsabilité supplémentaire dans les mots qu'on emploie? Est-ce que les mots « violence légitime » étaient avec le recul les bons mots devant des adolescents? Est-ce que vous comprenez l'émoi des Français?
1: J'ai envie de dire que l'émoi des Français, je comprends parfaitement. Je comprends aussi l'émoi de cette jeunesse. C'est une minorité, bien sûr, de jeunes qui, à un moment donné, pris dans le jeu, portent à la fois des actes qui peuvent être d'ailleurs d'abord dangereux pour eux, et ensuite, bien sûr, dangereux pour les forces de l'ordre, auxquelles, d'ailleurs, j'ai eu l'occasion de le dire à plusieurs reprises à ces jeunes. Et l'une des raisons, vous me voyez, par exemple, quand j'interviens et que j'éteins le feu, il n'y a aucun de ces jeunes qui s'interpose. Aucun. Aucun. Et c'est ce respect, en fin de compte, que les institutions ne comprennent pas. Et puis ne faisons pas comme si la France était en capacité de comprendre, en fin de compte, ces quartiers populaires. Puisque l'histoire, en fin de compte, de l'histoire sociale, y compris quand ça concerne des jeunes des différents quartiers populaires, jamais l'institution française n'a été en capacité d'avoir une réponse adaptée, en fin de compte. Quand je vais sur les mobilisations, parce que ces jeunes ne me respectent pas parce que je m'appelle Bali Bagayoko, je suis maire d'une ville.
2: Oui.
1: Je vous le garantis, vous avez grandi en quartier populaire, vous savez ce que c'est. C'est pas pour ça, en fin de compte. C'est parce qu'ils savent très bien... Justement parce que j'ai une position qui est juste, à la fois en étant très intransigeant lorsqu'ils mettent le feu, par exemple, à une grille. J'interviens, j'éteins.
2: Mais vous leur dites quoi à ce moment-là, quand ils mettent le feu à une grille?
1: Mais ça serait bien d'avoir une image. Par exemple, là, à ce moment-là, où on est clairement devant le commissariat de Saint-Denis, où on a, où on demande, et vous voyez bien, je suis au milieu, et ils n'avancent pas.
2: Ouais.
1: On leur demande, personne n'avance. Objectivement, si les jeunes veulent avancer, ils avancent, en réalité. Ce qui permet de ne pas avancer, c'est parce qu'il y a cette marque de respect. Mmh. Et parce qu'ils savent très bien que je suis du côté à la fois principalement du droit. Si jamais il dérape, je suis en capacité de leur dire. Mais si jamais l'institution policière dérape, je suis capable aussi de leur dire.
3: Vous parlez de lignes rouges pour les forces de l'ordre. Il y a des lignes rouges pour tout le monde. Ces jeunes qu'on voit effectivement. Il y a ces feux de poubelle que vous avez éteints avec cette image effectivement qu'on a vue sur les réseaux sociaux qui a fait beaucoup polémique. Mais quand ils s'attaquent à un établissement, qu'on voit le hall du lycée de Nantes qui a été entièrement incendié, des cours qui ne vont pas reprendre pendant 4 mois... Vous condamnez, eux aussi, ils ont dépassé les lignes rouges. Vous les condamnez, ces violences?
1: C'est très clair, j'ai eu l'occasion de le dire. Moi, j'ai eu l'occasion de le dire que je ne suis pas d'accord avec l'expression de mettre des incendies. Une des raisons pour laquelle il y a 3 actions concrètes auxquelles j'interviens, c'est précisément, je veux dire, sur les incendies. Et quand je tire le conteneur, c'est bien de leur dire, en fin de compte, oui, vous avez le droit d'exprimer en fait votre forme d'indignation, mais pas en brûlant. Parce que justement, nous demandons les moyens pour que vos établissements fonctionnent. Donc, si l'on commence par dégrader, forcément, les moyens qui vont devoir être mis en place vont venir chercher, remplacer, en fin de compte, des cueillis. Voilà, mais ça passe par la discussion en réalité.